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3: Bonjour, un échec de la justice. C'est en ces mots que Rémy Heitz, le plus haut magistrat de France, a qualifié la mort de la jeune Layana. Le procureur général près la cour de cassation a reconnu toute une série de dysfonctionnements dans cette procédure. Partout en France hier, des milliers de manifestants se sont rassemblés pour interpeller la justice. Le Premier ministre Sébastien Lecornu doit réunir ce matin plusieurs ministres sur la protection de l'enfance. Et puis, nouveau rebondissement dans cette affaire. Le frère de Jérôme Barella, le principal suspect du meurtre de la collégienne de 11 ans, a été placé en garde a vu ce lundi matin. Une information confirmée par le parquet d'Auch. L'homme est entendu pour des faits de viol sur mineur, viol, séquestration et menace de mort par conjoint. Ces agissements présumés auraient été commis sur une période allant de 2007 à 2017. Nouvelle journée de galère dans les transports. La grève à la SNCF prévue demain entraînera d'importantes perturbations sur l'ensemble du réseau ferroviaire. Selon les prévisions de trafic, il faudra compter en moyenne 2 TGV sur 3 en circulation et un train intercité sur 2. Le trafic régional sera quant à lui très perturbé, en particulier sur la plupart des lignes en Île-de-France. L'affaire Patrick Bruel prend une nouvelle tournure. Le chanteur et comédien a été placé en garde à vue ce lundi à Paris. Il est auditionné par la police judiciaire sur des faits de viol et d'agression sexuelle concernant 13 victimes. Parallèlement, 2 nouvelles plaintes pour viol ont été déposées à Nanterre par une ancienne miss et une kinésithérapeute. Patrick Bruel, qui conteste l'ensemble des accusations, clame son innocence par la voix de ses avocats. À l'international, le président ukrainien officiellement invité au G7 en France, Volodymyr Zelensky, qui participera bien au sommet des 7 puissances mondiales à Évian-les-Bains du 15 au 17 juin. Une session spéciale sera organisée pour consolider l'unité internationale derrière l'Ukraine. Une invitation qui arrive alors que les dirigeants français, allemands et britanniques soutiennent sa proposition de dialogue direct avec la Russie. Une démarche pour l'instant rejetée par le président russe Vladimir Poutine. Enfin, football, c'était la dernière répétition avant le grand départ pour les États-Unis. L'équipe de France a remporté son deuxième et dernier match de préparation à la Coupe du Monde hier soir face à l'Irlande du Nord, score final 3-1.
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4: Dans ce flash d'actualité locale de ce lundi, on va tout d'abord à Vieille-Église-en-Yvelines. Rappelons que samedi prochain aura lieu la fête du village de 12h30 à 18h, avec des activités pour petits et grands, des structures gonflables, du maquillage, du tatouage, du poney, une animation sportive encadrée. Il y aura aussi sur place buvette et restauration, avec une inscription obligatoire par contre pour le barbecue. Les tarifs pour une demi-journée avec accès illimité au jeu, c'est 10 euros pour les moins de 6 ans, 15 euros pour 6 ans et plus. Vous pouvez acheter le bracelet directement en ligne sur le site du comité des fêtes de Vieille-Église-en-Yvelines. Cette journée est réalisée avec la participation de l'école des Rigoles, de l'Épirigole et du centre de loisirs, ainsi que du haras des érables et du comité des fêtes. Parlons de ce qui se passera le 4 juillet au stade du Vieux-Moulin et au centre aquatique des Fontaines à Rambouillet de 9h à 18h, il y aura la 3e édition d'Intervillage, une olympiade sportive et festive au cœur du territoire, avec en nouveauté des épreuves adultes et des épreuves enfants. Rambouillet Territoire vous donne donc rendez-vous le 4 juillet pour cette journée de compétition amicale, de dépassement de soi, de bonne humeur entre les villes et villages du territoire. Plus d'informations en allant sur le site rt78.fr. Notons que le 14 juin prochain, de 10h à 17h, il y a un vide dressing organisé à la salle Antoinette Verne à Rambouillet, à l'initiative de l'association des reines et dauphines du Muguet de Rambouillet, qui organise ainsi sa première manifestation avec des vêtements et accessoires, femmes, hommes et enfants, entrée libre. Donc le 14 juin prochain, de 10h à 17h, à la salle Antoinette Verne à Rambouillet. Toujours à Rambouillet, dimanche prochain se tiendra de 10h à 18h le premier salon de la périnatalité. On parlera postpartum. Il y aura des conférences, des ateliers, des espaces et des ressources périnatales de 10h à 18h au Smart City Campus, 1 rue de Clairefontaine. Et puis l'Office de tourisme de la communauté d'agglomération Rambouillet Territoire organise des sorties pendant ce mois de juin. La prochaine aura lieu le 11 juin à 9h30 au départ de Poigny-la-Forêt sur plus de 7 km, niveau confirmé. Si vous êtes intéressé, vous pouvez vous inscrire au 01 34 83 21 21. On termine par une information pratique avec des travaux de voirie prévus par le conseil départemental de l'Essonne en sortie de Dourdan en direction de Saint-Arnoult-en-Yvelines du lundi 15 juin à 21h jusqu'au vendredi 19 juin à 5h30. Il s'agit de réalisation de travaux de signalisation horizontale afin de limiter les perturbations de la circulation. Ces interventions seront effectuées de nuit.
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5: Pour ce mardi, c'est de l'instabilité qui est annoncée dans le ciel avec une alternance de nuages, de soleil et de rares averses, notamment dans le nord du pays. En ce qui concerne les températures, elles seront plutôt fraîches entre 9 et 14 le matin. Dans l'après-midi, il fera 17 degrés à Brest, 20 à Paris et Biarritz, 21 degrés à Strasbourg, jusqu'à 26 à Marseille et 31 degrés pour la maximale à Ajaccio, avec des rafales de vent qui pourront souffler jusqu'à 60 km/h, notamment sur le littoral.
6: Merci, retour de l'info tout à l'heure, 6h30 sur RVE. Bonjour, bonjour, Nicolas, très heureux de vous accompagner. C'est mardi aujourd'hui, mardi 9 juin. Comment allez-vous ? Allez, c'est bon, la première journée de la semaine est passée. Alors maintenant, c'est bon, la machine est en route jusqu'au week-end. Merci d'avoir choisi RVE pendant votre petit déjeuner ou alors dans votre salle de bain. C'est parti, jusqu'à 9h, des idées de sortie, votre info également, évidemment, toutes les demi-heures, mais aussi le programme télé, l'éphéméride, l'horoscope. D'ailleurs, l'horoscope de ce mardi arrive juste après Marguerite, La Bosse et George Michael sur RVE.

0: Bonjour à tous. L'horoscope de ce mardi 9 juin, on commence avec les béliers. Cette journée est parfaite pour clore un dossier. Les taureaux, vous croquez la pomme plutôt deux fois qu'une. Les gémeaux, après avoir passé du temps en famille, vous décidez de penser un peu à vous. Cancer, vous allez avoir des facilités à faire des efforts. Lion, c'est une journée propice à l'amour. Les vierges, si vous ne souhaitez pas commettre d'erreurs de taille, il serait de bon ton de canaliser votre énergie. Balance, c'est votre foyer ou des questions liées à votre habitation qui seront essentielles aujourd'hui. Scorpion, vous faites preuve d'efficacité et de maîtrise. Les sagittaires, attention à ne pas trop vous dépasser physiquement. Les capricornes, si vous essayez par tous les moyens d'obtenir gain de cause, vous y parviendrez. Les verseaux, vous profitez des belles choses de la vie. Et puis les poissons, il y a peut-être des urgences à gérer. Ne vous laissez pas impressionner et agissez en gardant la tête froide.
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0: RVE avec l'un des maîtres de la pop, il s'appelle Chris Rea. Merci d'avoir choisi RVE en ce mardi matin. Merci d'être là. Tenez, vous avez ce salon qui est organisé dimanche à Rambouillet. Salon de la périnatalité, c'est le premier du nom pour démocratiser en fait le postpartum. Il y a des conférences, des ateliers, espace de ressources périnatales. Ça se passe entre 10h et 18h, donc dimanche à Smart City Campus, rue de Clairefontaine à Rambouillet. On continue cette matinée avec à 6h30 l'info locale avec Jean-Marc. Juste avant, vous écouterez par exemple Calvin Harris, par exemple YouTube, et puis le programme télé tout de suite sur RVE.
1: Le programme télé ce soir sur TF1, c'est Koh-Lanta. Sur France 2, Colonna, une tragédie corse, série documentaire. Comment devient-on nationaliste corse quand on est fils d'un père député républicain et d'une mère bretonne? Premier épisode qui va retracer l'itinéraire politique d'Yvan Colonna, qui grandit dans le sud d'une île gagnée par le tourisme de masse et privée d'université. Lorsque le FLNC est créé en 76, le berceau familial de Cargès compte déjà les militants à cagoule les plus actifs de Corse. Le jeune Yvan Colonna commet ses premiers attentats contre des hôtels, des villas ou encore un club med tout proche. Sur France 3, c'est qui le chef avec Michel Simès et Bruno Solo, blacklisté à la suite d'un scandale médiatique. Étienne, chef cuistot star de la télévision, égocentrique et vaniteux, doit faire face à d'importants soucis financiers. Son demi-frère lui trouve alors un travail parfaitement inattendu, travailler dans l'ombre de Lila, jeune influenceuse culinaire reconnue qui parvient difficilement à lancer son premier restaurant. La mission va s'avérer plus complexe que prévu et le secret bien difficile à garder. Canal, les enfants vont bien. M6 marié au premier regard, que sont-ils devenus? France 4, France-Irlande en foot féminin éliminatoire de la Coupe du Monde. TFX, Flashdance et Gulli, Stuart Little 3, l'appel de la forêt. Voilà, je vous laisse faire votre choix et par avance, une belle soirée devant votre télévision.
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L'éphéméride du mardi 9 juin, le 160e jour de l'année. Aujourd'hui, nous fêtons les Dianes et les Féliciens. D'apparence énergique et viril, Félicien dégage une impression de force, de confiance en soi et un certain magnétisme. Journée internationale des archives. Il y a l'anniversaire de Johnny Depp qui a 63 ans, de Stéphane Plaza, 56 ans, l'actrice Nathalie Portman, 45 ans, les 34 ans du nageur Yannick Agnel, Michael J. Fox à 65 ans, c'est lui Marty McFly dans la trilogie Retour vers le futur. Et puis l'ancien champion de saut à la perche, Jean Galfion à 55 ans. Bon anniversaire à vous aussi, peut-être né un 9 juin. L'éphéméride.

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1: Dans ce flash d'actualité locale de ce lundi, on va tout d'abord à Vieille Église en Yvelines. Rappelons que samedi prochain aura lieu la fête du village de 12h30 à 18h, avec des activités pour petits et grands, des structures gonflables, du maquillage, du tatouage, du poney, une animation sportive encadrée. Il y aura aussi sur place buvette et restauration, avec une inscription obligatoire. Par contre, pour le barbecue, les tarifs pour une demi-journée avec accès illimité au jeu, c'est 10€ pour les moins de 6 ans, 15€ pour 6 ans et plus. Vous pouvez acheter le bracelet directement en ligne sur le site du comité des fêtes de Vieille Église en Yvelines. Cette journée est réalisée avec la participation de l'école des Rigoles, de l'Épirigole et du centre de loisirs, ainsi que du haras des érables et du comité des fêtes. Parlons de ce qui se passera le 4 juillet au stade du Vieux-Moulin et au centre aquatique des Fontaines à Rambouillet de 9h à 18h. Il y aura la 3e édition d'Intervillage, une olympiade sportive et festive au cœur du territoire, avec en nouveauté des épreuves adultes et des épreuves enfants. Rambouillet Territoire vous donne donc rendez-vous le 4 juillet pour cette journée de compétition amicale, de dépassement de soi, de bonne humeur entre les villes et villages du territoire. Plus d'informations en allant sur le site rt78.fr. Notons que le 14 juin prochain, de 10h à 17h, il y a un vide dressing organisé à la salle Antoinette Verne à Rambouillet, à l'initiative de l'association des reines et dauphines du Muguet de Rambouillet, qui organise ainsi sa première manifestation avec des vêtements et accessoires, femmes, hommes et enfants, entrée libre. Donc le 14 juin prochain, de 10h à 17h, à la salle Antoinette Verne à Rambouillet. Toujours à Rambouillet, dimanche prochain se tiendra de 10h à 18h le premier salon de la périnatalité. On parlera postpartum. Il y aura des conférences, des ateliers, des espaces et des ressources périnatales de 10h à 18h au Smart City Campus, 1 rue de Clairefontaine. Et puis l'Office de tourisme de la communauté d'agglomération Rambouillet Territoire organise des sorties pendant ce mois de juin. La prochaine aura lieu le 11 juin à 9h30 au départ de Poigny-la-Forêt sur plus de 7 km, niveau confirmé. Si vous êtes intéressé, vous pouvez vous inscrire au 01 34 83 21 21. On termine par une information pratique avec des travaux de voirie prévus par le conseil départemental de l'Essonne en sortie de Dourdan en direction de Saint-Arnoult-en-Yvelines du lundi 15 juin à 21h jusqu'au vendredi 19 juin à 5h30. Il s'agit de réalisation de travaux de signalisation horizontale afin de limiter les perturbations de la circulation. Ces interventions seront effectuées de nuit.
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1: La météo de ce lundi, c'est un ciel qui sera dans l'après-midi nuageux et pluvieux. On aura des rafales de vent à près de 50 km/h. Les températures dans l'après-midi, 22 degrés, 16 dans la soirée et 11 la nuit prochaine.
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0: Passez une bonne journée avec RVE. Vous nous écoutez à tout moment de la journée, hein, vous le savez, radio-rve.com. 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Avant 7h, Bruno Mars, Sophie Lisbextor et puis la date dans l'histoire, c'est sur RVE.
1: Une date dans l'histoire. Je vous emmène le 9 juin 1934. Donald Duck débute. Donald Duck qui fait son apparition aux États-Unis dans un dessin animé de Walt Disney titré The Wise Little Hen, la petite poule avisée, et s'impose rapidement dans l'univers de la bande dessinée. Deux mois plus tard, Donald fera la connaissance de Mickey dans un autre dessin animé, Orphans Benefit. En France, le canard grincheux fera son apparition dans le journal de Mickey en avril 1935. C'était donc un 9 juin 34, Donald Duck débutait.
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1: 5700. Un resto peut-il refuser de servir de l'eau du robinet, même contre paiement? Eh bien, en Italie, la réponse est oui. Même si le client fait la demande et se dit prêt à mettre la main au porte-monnaie, aucun établissement n'est légalement tenu d'en fournir. C'est ce qu'a confirmé la Cour de cassation italienne fin avril, rejetant ainsi la plainte d'une touriste. Celle-ci réclamait un dédommagement après s'être vue refuser de l'eau du robinet dans un hôtel de luxe du Tyrol, notamment du Sud. L'établissement en question, un hôtel 5 étoiles, réputé d'ailleurs dans les Dolomites. La cliente y avait séjourné une semaine durant les fêtes de fin d'année pour un montant de plus de 5 700 euros, d'où notre chiffre du jour en demi-pension hors boisson. Et à chaque repas, elle réclamait de l'eau courante, mais le personnel refusait systématiquement de lui en servir. C'est ce que raconte notamment la presse locale. Seules des bouteilles d'eau minérale de 75 centilitres à 7 euros étaient proposées à table. La touriste a porté l'affaire devant un juge de paix à Rome avant de faire appel, puis de saisir la Cour suprême. Toutes les juridictions donnaient raison à l'hôtel. Dans son recours, la cliente affirmait avoir été constamment privée de la possibilité de consommer de l'eau potable du robinet et contrainte d'acheter de l'eau en bouteille. Elle a évoqué une atteinte à une liberté fondamentale. L'eau est un bien naturel et un droit humain universel pour chaque individu et l'accès gratuit à une quantité minimale vitale nécessaire pour répondre aux besoins essentiels doit être garanti. La touriste soutenait également que l'accès à l'eau du robinet faisait partie des prestations normalement attendues dans un hôtel ou un restaurant haut de gamme, au même titre qu'une chambre chauffée, des draps propres ou du savon dans la salle de bain. La cliente réclamait environ 2700 euros pour préjudice économique et stress émotionnel. La Cour de cassation a rejeté l'ensemble de ces arguments. Les juges ont notamment rappelé qu'aucune loi n'oblige un hôtel ou un restaurant à servir de l'eau du robinet à ses clients.
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2: Bonjour, un échec de la justice. C'est en ces mots que Rémy Heitz, le plus haut magistrat de France, a qualifié la mort de la jeune Layana. Le procureur général près la cour de cassation a reconnu toute une série de dysfonctionnements dans cette procédure. Partout en France hier, des milliers de manifestants se sont rassemblés pour interpeller la justice. Le Premier ministre Sébastien Lecornu doit réunir ce matin plusieurs ministres sur la protection de l'enfance. Et puis, nouveau rebondissement dans cette affaire. Le frère de Jérôme Barella, le principal suspect du meurtre de la collégienne de 11 ans, a été placé en garde à vue ce lundi matin. Une information confirmée par le parquet d'Auch. L'homme est entendu pour des faits de viol sur mineur, viol, séquestration et menace de mort par conjoint. Ces agissements présumés auraient été commis sur une période allant de 2007 à 2017. Nouvelle journée de galère dans les transports. La grève à la SNCF prévue demain entraînera d'importantes perturbations sur l'ensemble du réseau ferroviaire. Selon les prévisions de trafic, il faudra compter en moyenne 2 TGV sur 3 en circulation et un train intercité sur 2. Le trafic régional sera quant à lui très perturbé, en particulier sur la plupart des lignes en Île-de-France. L'affaire Patrick Bruel prend une nouvelle tournure. Le chanteur et comédien a été placé en garde à vue ce lundi à Paris. Il est auditionné par la police judiciaire sur des faits de viol et d'agression sexuelle concernant 13 victimes. Parallèlement, 2 nouvelles plaintes pour viol ont été déposées à Nanterre par une ancienne miss et une kinésithérapeute. Patrick Bruel, qui conteste l'ensemble des accusations, clame son innocence par la voix de ses avocats. À l'international, le président ukrainien officiellement invité au G7 en France, Volodymyr Zelensky participera bien au sommet des 7 puissances mondiales à Évian-les-Bains du 15 au 17 juin. Une session spéciale sera organisée pour consolider l'unité internationale derrière l'Ukraine. Une invitation qui arrive alors que les dirigeants français, allemands et britanniques soutiennent sa proposition de dialogue direct avec la Russie. Une démarche pour l'instant rejetée par le président russe Vladimir Poutine. Enfin, en football, c'était la dernière répétition avant le grand départ pour les États-Unis. L'équipe de France a remporté son deuxième et dernier match de préparation à la Coupe du Monde hier soir face à l'Irlande du Nord. Score final 3-1.
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3: Dans ce flash d'actualité locale de ce lundi, on va tout d'abord à Vieille-Église en Yvelines. Rappelons que samedi prochain aura lieu la fête du village de 12h30 à 18h, avec des activités pour petits et grands, des structures gonflables, du maquillage, du tatouage, du poney, une animation sportive encadrée. Il y aura aussi sur place buvette et restauration, avec une inscription obligatoire par contre pour le barbecue. Les tarifs pour une demi-journée avec accès illimité au jeu, c'est 10€ pour les moins de 6 ans, 15€ pour 6 ans et plus. Vous pouvez acheter le bracelet directement en ligne sur le site du comité des fêtes de Vieille-Église en Yvelines. Cette journée est réalisée avec la participation de l'école des Rigoles, de l'Épirigole et du centre de loisirs, ainsi que du Haras des Érables et du comité des fêtes. Parlons de ce qui se passera le 4 juillet au stade du Vieux-Moulin et au centre aquatique des fontaines à Rambouillet de 9h à 18h, il y aura la 3e édition d'Intervillage, une olympiade sportive et festive au cœur du territoire, avec en nouveauté des épreuves adultes et des épreuves enfants. Rambouillet Territoire vous donne donc rendez-vous le 4 juillet pour cette journée de compétition amicale, de dépassement de soi, de bonne humeur entre les villes et villages du territoire. Plus d'informations en allant sur le site rt78.fr. Notons que le 14 juin prochain, de 10h à 17h, il y a un vide dressing organisé à la salle Antoinette-Verne à Rambouillet, à l'initiative de l'association des reines et dauphines du Muguet de Rambouillet, qui organise ainsi sa première manifestation avec des vêtements et accessoires, femmes, hommes et enfants, entrée libre. Donc le 14 juin prochain, de 10h à 17h, à la salle Antoinette-Verne à Rambouillet. Toujours à Rambouillet, dimanche prochain se tiendra de 10h à 18h le premier salon de la périnatalité. On parlera postpartum. Il y aura des conférences, des ateliers, des espaces et des ressources périnatales de 10h à 18h au Smart City Campus 1 rue de Clairefontaine. Et puis l'office de tourisme de la communauté d'agglomération Rambouillet Territoire organise des sorties pendant ce mois de juin. La prochaine aura lieu le 11 juin à 9h30 au départ de Poigny-la-Forêt sur plus de 7 km, niveau confirmé. Si vous êtes intéressé, vous pouvez vous inscrire au 01 34 83 21 21 01 34 83 21 21. On termine par une information pratique avec des travaux de voirie prévus par le conseil départemental de l'Essonne en sortie de Dourdan en direction de Saint-Arnoult-en-Yvelines du lundi 15 juin à 21h jusqu'au vendredi 19 juin à 5h30. Il s'agit de réalisation de travaux de signalisation horizontale afin de limiter les perturbations de la circulation. Ces interventions seront effectuées de nuit.
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4: Pour ce mardi, c'est de l'instabilité qui est annoncée dans le ciel avec une alternance de nuages, de soleil et de rares averses, notamment dans le nord du pays. En ce qui concerne les températures, elles seront plutôt fraîches entre 9 et 14 le matin. Dans l'après-midi, il fera 17 degrés à Brest, 20 à Paris et Biarritz, 21 degrés à Strasbourg, jusqu'à 26 à Marseille et 31 degrés pour la maximale à Ajaccio, avec des rafales de vent qui pourront souffler jusqu'à 60 km/h, notamment sur le littoral.
5: Merci, retour de l'info tout à l'heure à 7h30 sur RVE. Et ce sera l'info locale avec Jean-Marc. Bonjour, bonjour. Nicolas, très heureux de vous accompagner pendant votre petit-déj ou dans votre salle de bain également. Je vous passe le savon dans le dos, dans la douche. Merci d'être là. C'est parti pour une nouvelle journée. Et dans cette matinée, jusqu'à 9h, des bonnes idées de sortie, le programme télé, l'éphéméride, l'horoscope également à suivre. L'horoscope dans 5 minutes. Et juste avant, vous allez retrouver eh bien, de bonnes choses. Par exemple... Que puis-je vous dire, Jennifer? Ouais. Et puis le dernier Samber maintenant, c'est Homebreaker sur RVE.

0: Bonjour à tous. L'horoscope de ce mardi 9 juin, on commence avec les béliers. Cette journée est parfaite pour clore un dossier. Les taureaux, vous croquez la pomme plutôt deux fois qu'une. Les gémeaux, après avoir passé du temps en famille, vous décidez de penser un peu à vous. Cancer, vous allez avoir des facilités à faire des efforts. Lion, c'est une journée propice à l'amour. Les vierges, si vous ne souhaitez pas commettre d'erreurs de taille, il serait de bon ton de canaliser votre énergie. Balance, c'est votre foyer ou des questions liées à votre habitation qui seront essentielles aujourd'hui. Scorpion, vous faites preuve d'efficacité et de maîtrise. Les sagittaires, attention à ne pas trop vous dépasser physiquement. Les capricornes, si vous essayez par tous les moyens d'obtenir gain de cause, vous y parviendrez. Les verseaux, vous profitez des belles choses de la vie. Et puis les poissons, il y a peut-être des urgences à gérer. Ne vous laissez pas impressionner et agissez en gardant la tête froide.
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0: merveilleux avec une merveille signée Axel Red. Je t'attends à 7h20. Ah oui, plein de douceur en cette matinée de mardi. Idée de sortie pour dimanche à Rambouillet. Vous avez le vide dressing des reines du Muguet. C'est l'association des reines et dauphines du Muguet qui organise son premier vide dressing. Ça se passe salle Verne. Vêtements, accessoires pour femmes, pour hommes, pour enfants également. Il va y en avoir pour tout le monde. Rendez-vous donc dimanche toute la journée entre 10h et 17h pour le premier vide dressing des reines du Muguet. Ça se passe donc à la scène Verne à Rambouillet. On continue cette matinée 7h30, l'info locale avec Jean-Marc. Juste avant, Stéphane Echer, Lady Gaga et le programme télé dans quelques secondes sur RVE.
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4: Ce soir sur TF1, c'est Koh-Lanta. Sur France 2, Colonna, une tragédie corse. Série documentaire. Comment devient-on nationaliste corse quand on est fils d'un père député républicain et d'une mère bretonne? Premier épisode qui va retracer l'itinéraire politique d'Yvan Colonna, qui grandit dans le sud d'une île gagnée par le tourisme de masse et privé d'université. Lorsque le FLNC est créé en 76, le berceau familial de Cargès compte déjà les militants à cagoule les plus actifs de Corse. Le jeune Yvan Colonna commet ses premiers attentats contre des hôtels, des villas ou encore un club med tout proche. Sur France 3, c'est qui le chef avec Michel Simès et Bruno Solo blacklisté à la suite d'un scandale médiatique? Étienne, chef cuistot star de la télévision, égocentrique et vaniteux, doit faire face à d'importants soucis financiers. Son demi-frère lui trouve alors un travail parfaitement inattendu, travailler dans l'ombre de Lila, jeune influenceuse culinaire reconnue qui parvient difficilement à lancer son premier restaurant. La mission va s'avérer plus complexe que prévu et le secret bien difficile à garder. Canal, les enfants vont bien. M6, Marie au premier regard, que sont-ils devenus? France 4, France, Irlande en foot féminin éliminatoire de la Coupe du Monde. TFX, Flashdance et Gulli, Stuart Little 3, l'appel de la forêt. Voilà, je vous laisse faire votre choix et par avance, une belle soirée devant votre télévision.
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L'éphéméride du mardi 9 juin, le 160e jour de l'année. Aujourd'hui, nous fêtons les Dianes et les Féliciens d'apparence énergique et virile. Félicien dégage une impression de force, de confiance en soi et un certain magnétisme. Journée internationale des archives. Il y a l'anniversaire de Johnny Depp qui a 63 ans, de Stéphane Plaza, 56 ans, l'actrice Nathalie Portman, 45 ans, les 34 ans du nageur Yannick Agnel, Michael J. Fox à 65 ans, c'est lui Marty McFly dans la trilogie Retour vers le futur. Et puis l'ancien champion de saut à la perche, Jean Galfion, à 55 ans. Bon anniversaire à vous aussi, peut-être né un 9 juin. 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
1: Dans ce flash d'actualité locale de ce lundi, on va tout d'abord à Vieille-Église-en-Yvelines. Rappelons que samedi prochain aura lieu la fête du village de 12h30 à 18h, avec des activités pour petits et grands, des structures gonflables, du maquillage, du tatouage, du poney, une animation sportive encadrée. Il y aura aussi sur place buvette et restauration, avec une inscription obligatoire. Par contre, pour le barbecue, les tarifs pour une demi-journée avec accès illimité au jeu, c'est 10 euros pour les moins de 6 ans, 15 euros pour 6 ans et plus. Vous pouvez acheter le bracelet directement en ligne sur le site du comité des fêtes de Vieille-Église-en-Yvelines. Cette journée est réalisée avec la participation de l'école des Rigoles, de l'Épirigole et du centre de loisirs, ainsi que du Haras des Érables et du comité des fêtes. Parlons de ce qui se passera le 4 juillet au stade du Vieux-Moulin et au centre aquatique des Fontaines à Rambouillet de 9h à 18h. Il y aura la troisième édition d'Intervillage, une olympiade sportive et festive au cœur du territoire, avec en nouveauté des épreuves adultes et des épreuves enfants. Rambouillet Territoire vous donne donc rendez-vous le 4 juillet pour cette journée de compétition amicale, de dépassement de soi, de bonne humeur entre les villes et villages du territoire. Plus d'informations en allant sur le site rt78.fr. Notons que le 14 juin prochain, de 10h à 17h, il y a un vide dressing organisé à la salle Antoine Edverne à Rambouillet, à l'initiative de l'association des reines et dauphines du Muguet de Rambouillet, qui organise ainsi sa première manifestation avec des vêtements et accessoires, femmes, hommes et enfants, entrée libre. Donc le 14 juin prochain, de 10h à 17h, à la salle Antoine Edverne à Rambouillet. Toujours à Rambouillet, dimanche prochain se tiendra de 10h à 18h le premier salon de la périnatalité. On parlera postpartum. Il y aura des conférences, des ateliers, des espaces et des ressources périnatales de 10h à 18h au Smart City Campus, 1 rue de Clairefontaine. Et puis l'Office de tourisme de la communauté d'agglomération Rambouillet Territoire organise des sorties pendant ce mois de juin. La prochaine aura lieu le 11 juin à 9h30 au départ de Poigny-la-Forêt sur plus de 7 km, niveau confirmé. Si vous êtes intéressé, vous pouvez vous inscrire au 01 34 83 21 21. 01 34 83 21 21. On termine par une information pratique avec des travaux de voirie prévus par le conseil départemental de l'Essonne en sortie de Dourdan en direction de Saint-Arnoult-en-Yvelines du lundi 15 juin à 21h jusqu'au vendredi 19 juin à 5h30. Il s'agit de réalisation de travaux de signalisation horizontale afin de limiter les perturbations de la circulation. Ces interventions seront effectuées de nuit.
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1: La météo de ce lundi, c'est un ciel qui sera dans l'après-midi nuageux et pluvieux. On aura des rafales de vent à près de 50 km/h. Les températures dans l'après-midi, 22 degrés, 16 dans la soirée et 11 la nuit prochaine.
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0: C'est Hervé E. Merci de nous retrouver tous les matins pendant le petit déjeuner dans votre voiture branchée sur 103.7. Et même d'ailleurs déjà sur votre lieu de travail aussi avec le PC connecté sur radio-rve.com pour rejoindre 8h et toute l'info nationale, internationale, locale, la météo également. Vous avez rendez-vous avec Robbie Williams, avec également Miley Cyrus et l'astuce du jour tout de suite sur RVE.
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2: Et une astuce beauté, on pense souvent à hydrater son visage, beaucoup moins ses mains. Pourtant, elles sont exposées toute la journée au lavage répété, au soleil, au froid et aux produits ménagers. Une astuce simple, utilisée par de nombreux professionnels de la beauté, consiste à appliquer une couche généreuse de crème nourrissante avant le coucher, puis à enfiler une paire de gants en coton pendant la nuit. Cette technique crée un effet cocon qui favorise la pénétration des actifs hydratants. Au réveil, les mains sont nettement plus douces, les petites rugosités s'atténuent et les cuticules retrouvent de la souplesse. Ce soin est particulièrement efficace après 40 ans, lorsque la peau des mains devient plus fine et marque davantage les signes du temps.
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0: scanné et repéré par la dépêche du midi. Une photo qui montre le panneau indiquant la route d'école a fait réagir de nombreux internautes car il semblerait qu'un plaisantin ait décidé de peindre le haut du haut pour transformer le col en cul. Si on ajoute la direction de la commune de Seix, on achève la rigolade. La viralité de ce post humoristique a fait le reste. Les locaux connaissent déjà bien le panneau avant la publication de la photo. Mais depuis combien de temps le panneau est-il ainsi? Et après avoir regardé Google Maps, eh bien on peut trouver trace de la fameuse indication route des culs. La dernière image date d'avril 2024 et affiche le fameux fessier. Mais l'affaire semble bien plus vieille que ça d'après les archives de Google Maps. Eh bien le col avait déjà perdu son haut en 2016. On peine à distinguer si l'effacement était déjà présent sur la version la plus ancienne de 2009. Le panneau se trouve dans la descente de la petite station de sport d'hiver de Guzet, située tout près de la frontière espagnole. La route des cols est un itinéraire de près de 900 km qui arpente les Pyrénées depuis l'océan Atlantique jusqu'à la mer Méditerranée. Au total, ceux qui l'empruntent franchissent 34 cols, dont certains très connus comme les cols du Tourmalet, d'Aspin ou d'Aubisque. Les cyclistes en rêvent ou en pleurent d'ailleurs.
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2: Bonjour, un échec de la justice. C'est en ces mots que Rémy Heitz, le plus haut magistrat de France, a qualifié la mort de la jeune Layana. Le procureur général près la cour de cassation a reconnu toute une série de dysfonctionnements dans cette procédure. Partout en France hier, des milliers de manifestants se sont rassemblés pour interpeller la justice. Le Premier ministre Sébastien Lecornu doit réunir ce matin plusieurs ministres sur la protection de l'enfance. Et puis, nouveau rebondissement dans cette affaire. Le frère de Jérôme Barella, le principal suspect du meurtre de la collégienne de 11 ans, a été placé en garde à vue ce lundi matin. Une information confirmée par le parquet d'Auch. L'homme est entendu pour des faits de viol sur mineur, viol, séquestration et menace de mort par conjoint. Ces agissements présumés auraient été commis sur une période allant de 2007 à 2017. Nouvelle journée de galère dans les transports. La grève à la SNCF prévue demain entraînera d'importantes perturbations sur l'ensemble du réseau ferroviaire. Selon les prévisions de trafic, il faudra compter en moyenne 2 TGV sur 3 en circulation et 1 train intercité sur 2. Le trafic régional sera quant à lui très perturbé, en particulier sur la plupart des lignes en Île-de-France. L'affaire Patrick Bruel prend une nouvelle tournure. Le chanteur et comédien a été placé en garde à vue ce lundi à Paris. Il est auditionné par la police judiciaire sur des faits de viol et d'agression sexuelle concernant 13 victimes. Parallèlement, 2 nouvelles plaintes pour viol ont été déposées à Nanterre par une ancienne miss et une kinésithérapeute. Patrick Bruel, qui conteste l'ensemble des accusations, clame son innocence par la voix de ses avocats. À l'international, le président ukrainien officiellement invité au G7 en France, Volodymyr Zelensky, participera bien au sommet des 7 puissances mondiales à Évian-les-Bains du 15 au 17 juin. Une session spéciale sera organisée pour consolider l'unité internationale derrière l'Ukraine. Une invitation qui arrive alors que les dirigeants français, allemands et britanniques soutiennent sa proposition de dialogue direct avec la Russie. Une démarche pour l'instant rejetée par le président russe Vladimir Poutine. Enfin, football, c'était la dernière répétition avant le grand départ pour les États-Unis. L'équipe de France a remporté son 2e et dernier match de préparation à la Coupe du Monde hier soir face à l'Irlande du Nord. Score final 3-1.
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3: Dans ce flash d'actualité locale de ce lundi, on va tout d'abord à Vieille-Église-en-Yvelines. Rappelons que samedi prochain aura lieu la fête du village de 12h30 à 18h avec des activités pour petits et grands, des structures gonflables, du maquillage, du tatouage, du poney. Une animation sportive encadrée. Il y aura aussi sur place buvette et restauration avec une inscription obligatoire. Par contre, pour le barbecue, les tarifs pour une demi-journée avec accès illimité au jeu, c'est 10 euros pour les moins de 6 ans, 15 euros pour 6 ans et plus. Vous pouvez acheter le bracelet directement en ligne sur le site du comité des fêtes de Vieille-Église-en-Yvelines. Cette journée est réalisée avec la participation de l'école des Rigoles, de l'Épirigole et du centre de loisirs, ainsi que du haras des érables et du comité des fêtes. Parlons de ce qui se passera le 4 juillet au stade du Vieux-Moulin et au centre aquatique des fontaines à Rambouillet de 9h à 18h, il y aura la 3e édition d'Intervillage, une olympiade sportive et festive au cœur du territoire, avec en nouveauté des épreuves adultes et des épreuves enfants. Rambouillet Territoire vous donne donc rendez-vous le 4 juillet pour cette journée de compétition amicale, de dépassement de soi, de bonne humeur entre les villes et villages du territoire. Plus d'informations en allant sur le site rt78.fr. Notons que le 14 juin prochain, de 10h à 17h, il y a un vide dressing organisé à la salle Antoinette Verne à Rambouillet, à l'initiative de l'association des reines et dauphines du Muguet de Rambouillet, qui organise ainsi sa première manifestation avec des vêtements et accessoires, femmes, hommes et enfants, entrée libre. Donc le 14 juin prochain, de 10h à 17h, à la salle Antoinette Verne à Rambouillet. Toujours à Rambouillet, dimanche prochain se tiendra de 10h à 18h le premier salon de la périnatalité. On parlera postpartum. Il y aura des conférences, des ateliers, des espaces et des ressources périnatales de 10h à 18h au Smart City Campus, 1 rue de Clairefontaine. Et puis l'Office de tourisme de la communauté d'agglomération Rambouillet Territoire organise des sorties pendant ce mois de juin. La prochaine aura lieu le 11 juin à 9h30 au départ de Poigny-la-Forêt sur plus de 7 km, niveau confirmé. Si vous êtes intéressé, vous pouvez vous inscrire au 01 34 83 21 21. 01 34 83 21 21. On termine par une information pratique avec des travaux de voirie prévus par le conseil départemental de l'Essonne en sortie de Dourdan en direction de Saint-Arnoult-en-Yvelines du lundi 15 juin à 21h jusqu'au vendredi 19 juin à 5h30. Il s'agit de réalisation de travaux de signalisation horizontale afin de limiter les perturbations de la circulation. Ces interventions seront effectuées de nuit.
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4: Pour ce mardi, c'est de l'instabilité qui est annoncée dans le ciel avec une alternance de nuages, de soleil et de rares averses, notamment dans le nord du pays. En ce qui concerne les températures, elles seront plutôt fraîches entre 9 et 14 le matin. Dans l'après-midi, il fera 17 degrés à Brest, 20 à Paris et Biarritz, 21 degrés à Strasbourg, jusqu'à 26 à Marseille et 31 degrés pour la maximale à Ajaccio, avec des rafales de vent qui pourront souffler jusqu'à 60 km/h, notamment sur le littoral.
5: Merci. Retour de l'info tout à l'heure, 8h30 sur RVE. L'info locale à 8h30 avec Jean-Marc. Et 8h35 également, le journal des sports sur RVE. La matinale jusqu'à 9h. Nicolas, très heureux de vous accompagner. Mardi aujourd'hui, hein, mardi 9 mai, avec encore de bonnes idées de sortie avant 9h, mais également vos rendez-vous, programme télé, éphéméride, horoscope également. Comment va se passer ce mardi? La réponse après Vanessa Paradis et Georges Ezra sur RVE.

Bonjour à tous. L'horoscope de ce mardi 9 juin, on commence avec les béliers. Cette journée est parfaite pour clore un dossier. Les taureaux, vous croquez la pomme plutôt deux fois qu'une. Les gémeaux, après avoir passé du temps en famille, vous décidez de penser un peu à vous. Cancer, vous allez avoir des facilités à faire des efforts. Lion, c'est une journée propice à l'amour. Les vierges, si vous ne souhaitez pas commettre d'erreurs de taille, il serait de bon ton de canaliser votre énergie. Balance, c'est votre foyer ou des questions liées à votre habitation qui seront essentielles aujourd'hui. Scorpion, vous faites preuve d'efficacité et de maîtrise. Les sagittaires, attention à ne pas trop vous dépasser physiquement. Les capricornes, si vous essayez par tous les moyens d'obtenir gain de cause, vous y parviendrez. Les verseaux, vous profitez des belles choses de la vie. Et puis les poissons, il y a peut-être des urgences à gérer. Ne vous laissez pas impressionner et agissez en gardant la tête froide.

0: Les années 80 à l'honneur de Bon Matin sur RVE avec les Communards. Merci d'être là en ce mardi matin, justement, sur RVE. C'est Nicolas, très heureux de vous accompagner avec... tenez, on est mardi et dans deux jours, nouvel apéro concert. Vous savez que c'est de retour hein, à Rambouillet, à la Bergerie Nationale, alors qu'il faut maintenant réserver. Hein. C'est aussi pour ça que je vous en parle dès maintenant. Et donc là, jeudi, ambiance jazz avec Elisabeth Salin, qui est chanteuse de jazz et compositrice également. Ça va être très sympa. Le jardin ouvre ses portes à 19h, les concerts débutent à 20h et s'achèvent aux alentours de 22h. Alors vous venez en famille, entre amis, vous profitez comme ça de ce cadre naturel unique. À dispo également, vous allez pouvoir trouver des planches apéro, des saucisses, des merguez, des frites, bref, de quoi vous restaurer. Non, ça va être très sympa. Apéro-concert donc à Rambouillet, à la Bergerie Nationale, jeudi, avec ambiance jazz, donc à partir de 20h. Allez, 8h30, l'info locale avec Jean-Marc. Juste avant, vous retrouvez Olivier Rodrigo et le programme télé dans quelques secondes sur RVE.
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4: 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Ce soir sur TF1, c'est Koh-Lanta. Sur France 2, Colonna, une tragédie corse, série documentaire. Comment devient-on nationaliste corse quand on est fils d'un père député républicain et d'une mère bretonne? Premier épisode qui va retracer l'itinéraire politique d'Yvan Colonna, qui grandit dans le sud d'une île gagnée par le tourisme de masse et privée d'université. Lorsque le FLNC est créé en 76, le berceau familial de Cargès compte déjà les militants à cagoule les plus actifs de Corse. Le jeune Yvan Colonna commet ses premiers attentats contre des hôtels, des villas ou encore un club med tout proche. Sur France 3, c'est qui le chef? Avec Michel Simès et Bruno Solo, blacklisté à la suite d'un scandale médiatique, Étienne, chef cuistot star de la télévision, égocentrique et vaniteux, doit faire face à d'importants soucis financiers. Son demi-frère lui trouve alors un travail parfaitement inattendu, travailler dans l'ombre de Lila, jeune influenceuse culinaire reconnue qui parvient difficilement à lancer son premier restaurant. La mission va s'avérer plus complexe que prévu et le secret bien difficile à garder. Canal, les enfants vont bien. M6 Mario, premier regard, que sont-ils devenus? France 4, France-Irlande en foot féminin éliminatoire de la Coupe du Monde. TFX, Flashdance et Gulli Stuart Little 3, l'appel de la forêt. Voilà, je vous laisse faire votre choix et par avance une belle soirée devant votre télévision.
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L'éphéméride du mardi 9 juin, le 160e jour de l'année. Aujourd'hui, nous fêtons les Dianes et les Féliciens d'apparence énergique et virile. Félicien dégage une impression de force, de confiance en soi et un certain magnétisme. Journée internationale des archives. Il y a l'anniversaire de Johnny Depp qui a 63 ans, de Stéphane Plaza, 56 ans, l'actrice Nathalie Portman, 45 ans, les 34 ans du nageur Yannick Agnel, Michael J. Fox à 65 ans, c'est lui Marty McFly dans la trilogie Retour vers le futur. Et puis l'ancien champion de saut à la perche, Jean Galfion, à 55 ans. Bon anniversaire à vous aussi, peut-être né un 9 juin. 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
1: Dans ce flash d'actualité locale de ce lundi, on va tout d'abord à Vieille-Église-en-Yvelines. Rappelons que samedi prochain aura lieu la fête du village de 12h30 à 18h, avec des activités pour petits et grands, des structures gonflables, du maquillage, du tatouage, du poney, une animation sportive encadrée. Il y aura aussi sur place buvette et restauration, avec une inscription obligatoire par contre pour le barbecue. Les tarifs pour une demi-journée avec accès illimité au jeu, c'est 10€ pour les moins de 6 ans, 15€ pour 6 ans et plus. Vous pouvez acheter le bracelet directement en ligne sur le site du comité des fêtes de Vieille-Église-en-Yvelines. Cette journée est réalisée avec la participation de l'école des Rigoles, de l'Épirigole et du centre de loisirs, ainsi que du Haras des Érables et du comité des fêtes. Parlons de ce qui se passera le 4 juillet au stade du Vieux-Moulin et au centre aquatique des Fontaines à Rambouillet de 9h à 18h. Il y aura la 3e édition d'Intervillage, une olympiade sportive et festive au cœur du territoire, avec en nouveauté des épreuves adultes et des épreuves enfants. Rambouillet Territoire vous donne donc rendez-vous le 4 juillet pour cette journée de compétition amicale, de dépassement de soi, de bonne humeur entre les villes et villages du territoire. Plus d'informations en allant sur le site rt78.fr. Notons que le 14 juin prochain, de 10h à 17h, il y a un vide dressing organisé à la salle Antoinette Verne à Rambouillet, à l'initiative de l'association des reines et dauphines du Muguet de Rambouillet, qui organise ainsi sa première manifestation avec des vêtements et accessoires, femmes, hommes et enfants, entrée libre. Donc le 14 juin prochain, de 10h à 17h, à la salle Antoinette Verne à Rambouillet. Toujours à Rambouillet, dimanche prochain se tiendra de 10h à 18h le premier salon de la périnatalité. On parlera postpartum. Il y aura des conférences, des ateliers, des espaces et des ressources périnatales de 10h à 18h au Smart City Campus, 1 rue de Clairefontaine. Et puis l'Office de tourisme de la communauté d'agglomération Rambouillet Territoire organise des sorties pendant ce mois de juin. La prochaine aura lieu le 11 juin à 9h30 au départ de Poigny-la-Forêt sur plus de 7 km, niveau confirmé. Si vous êtes intéressé, vous pouvez vous inscrire au 01 34 83 21 21. 01 34 83 21 21. On termine par une information pratique avec des travaux de voirie prévus par le conseil départemental de l'Essonne en sortie de Dourdan en direction de Saint-Arnoult-en-Yvelines du lundi 15 juin à 21h jusqu'au vendredi 19 juin à 5h30. Il s'agit de réalisation de travaux de signalisation horizontale afin de limiter les perturbations de la circulation. Ces interventions seront effectuées de nuit.
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1: La météo de ce lundi, c'est un ciel qui sera dans l'après-midi nuageux et pluvieux. On aura des rafales de vent à près de 50 km/h. Les températures dans l'après-midi 22 degrés, 16 dans la soirée et 11 la nuit prochaine.

Bonjour à toutes et à tous, on débute avec du football et l'équipe de France se rassure avant de s'envoler pour les États-Unis où la Coupe du Monde débute jeudi. Hier soir, les hommes de Didier Deschamps se sont imposés 3-1 face à l'Irlande du Nord pour le deuxième et dernier match amical d'avant-tournoi. Michael Olise a inscrit un triplé. Les Bleus qui débuteront la compétition le 16 juin face au Sénégal. Ce soir, ce sont les filles de l'équipe de France qui rencontrent l'Irlande à 21h à Grenoble. Le match compte pour les qualifications à la Coupe du Monde 2027. Les Bleus qui l'avaient emporté 2-1 en Irlande lors de la première journée de ses qualifications début mars. Et en parallèle de la Coupe du Monde, sachez que le meilleur arbitre africain ne pourra pas y participer. Il a été refoulé à son entrée sur le territoire américain. Les États-Unis n'ont pas souhaité laisser entrer Omar Abdulkadir Artan et la FIFA a fait savoir qu'elle se rangeait derrière cette procédure d'immigration américaine. Enfin, le président de la FIFA, Gianni Infantino, visé par une plainte, c'est Michel Platini qui porte plainte, a-t-on appris ce lundi. Elle vise un trafic d'influence et dénonciation calomnieuse à la suite de l'affaire dans laquelle Platini avait touché près de 2 millions d'euros pour un travail de conseiller technique entre 1998 et 2002. Et puis une dernière info foot avec la nomination d'un nouvel entraîneur à Saint-Etienne, c'est l'Écossais Yann Catro, inconnu en France, qui va prendre les rênes de l'équipe stéphanoise. Il entraînait jusqu'ici Estoril au Portugal où il a fini 10e du championnat cette saison. Il s'engage pour 2 ans avec l'objectif de faire remonter les Verts en Ligue 1. En tennis, le retour d'une reine au Queen's à Londres. Ce mardi, Serena Williams est de retour sur les courts. À 44 ans, elle jouera en double aux côtés de la Canadienne Victoria Mboko. Et puis en basket, les Spurs de San Antonio se sont imposés au Madison Square Garden hier pour le match 3 de la finale NBA. Succès 115-111 qui permet de revenir à 2-1 dans la série. En France, Monaco s'est qualifié pour la finale avec une troisième victoire face à Nanterre. Le Paris Basket, lui, a battu Cholet et jouera le match 4 ce soir à 20h. Très belle journée de sport.

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1: Bonne matinée avec l'association L'Europe aux Unis et Julien Lib. Ça, vous ne l'entendez que sur RVE, ça s'appelle La Dernière Chanson. Allez, pour rejoindre 9h, vous retrouvez l'association Madonna Sabrina Carpenter. Je vois également Imani. Et puis à cette heure-ci, eh bien, vous avez rendez-vous avec La Date dans l'Histoire sur RVE.
2: Une date dans l'histoire. Je vous emmène le 9 juin 1934. Donald Duck débute. Donald Duck qui fait son apparition aux États-Unis dans un dessin animé de Walt Disney titré The Wise Little Hen, la petite poule avisée, et s'impose rapidement dans l'univers de la bande dessinée. Deux mois plus tard, Donald fera la connaissance de Mickey dans un autre dessin animé, Orphans Benefit. En France, le canard grincheux fera son apparition dans le journal de Mickey en avril 1935. C'était donc un 9 juin 34, Donald Duck débutait.
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7: Et on parle de Rihanna qui prépare son grand retour. Ça fait plusieurs années que les fans attendent un nouvel album de Rihanna. Si la star a multiplié les projets dans les secteurs de la beauté et de la mode, son actualité musicale revient aujourd'hui sur le devant de la scène. Lors de récentes apparitions publiques, l'artiste a laissé entendre que de nouveaux morceaux étaient en préparation. Une simple déclaration a suffi à déclencher un véritable emballement sur les réseaux. Les admirateurs scrutent désormais chacun de ses déplacements à la recherche du moindre indice. Rihanna reste l'une des artistes les plus influentes de sa génération et chaque annonce provoque un impact mondial.
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0: Et à votre 103.7, il est 9h, je vous souhaite une belle matinée. On va tout de suite retrouver un point sur l'actualité.
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2: Bonjour, des milliers de manifestants en colère dans plusieurs villes de France hier soir pour interpeller la justice après la mort de Layana. Le Premier ministre Sébastien Lecornu réunit ce matin plusieurs ministres sur la protection de l'enfance pour décider de nouvelles mesures concrètes à appliquer. La garde à vue de Patrick Bruel, accusé de viol et d'agression sexuelle par plusieurs femmes, a été prolongée de 24 heures. Deux nouvelles plaintes pour viol ont été déposées. Une ancienne Miss Alsace qui avait rencontré le chanteur lors du concours Miss France en 2007 et Séverine, une kinésithérapeute qui avait fait sa connaissance après un concert à Grenoble en 2000. Ce qui porte le nombre de plaintes à 13. Patrick Bruel conteste toujours l'ensemble de ces accusations et clame son innocence. Mercredi soir, annoncé demain dans les transports, la grève à la SNCF va entraîner d'importantes perturbations sur l'ensemble du réseau ferroviaire. Selon les prévisions de trafic, il faudra compter en moyenne 2 TGV sur 3 en circulation et un train intercité sur 2. Le trafic régional sera quant à lui fortement perturbé, en particulier sur la plupart des lignes en Île-de-France. Les banques françaises financent de moins en moins l'industrie du pétrole. Selon le dernier rapport annuel de l'ONG Reclaim Finance, les investissements tricolores dans les énergies fossiles sont passés en un an de 18 à 16 milliards de dollars. La Société Générale est le seul établissement bancaire français à avoir augmenté elle son soutien au secteur en 2025. Au Moyen-Orient, les hostilités entre l'Iran et Israël se sont interrompues hier après des frappes réciproques pour la première fois depuis la trêve conclue il y a 2 mois. Chaque camp menace désormais l'autre de représailles en cas de nouvelle attaque. Les relations se tendent entre les États-Unis et Israël. Le président américain Donald Trump a exhorté hier l'Iran et l'État hébreu a immédiatement cessé de tirer. Il affirme aussi être très près d'un accord. Du basket avec les San Antonio Spurs de Victor Wembanyama qui reviennent avec un succès 115-111 sur le parquet des New York Knicks hier. Et puis en football, c'était la toute dernière du sélectionneur des Bleus Didier Deschamps en France. C'est la dernière répétition avant le décollage pour les États-Unis. L'équipe de France a remporté son 2e et dernier match de préparation à la Coupe du Monde face à l'Irlande du Nord, 3-1. Les grands favoris de cette compétition sont, rappelons-le, l'Argentine, la France et l'Espagne.
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3: Dans ce flash d'actualité locale, on parle tout d'abord des chenilles processionnaires. C'est un épisode qui se poursuit encore pendant quelques jours et chacun doit donc faire preuve de vigilance. C'est d'ailleurs ce que rappelle la préfecture des Yvelines qui demande de ne pas toucher aux chenilles, aux nids ou cocons même morts, d'éviter de stationner près des arbres infectés, d'éloigner les enfants et les animaux domestiques des zones concernées, de les garder sous surveillance. Il faut, si vous vous promenez près de la forêt ou en forêt, porter des vêtements couvrants, rester sur les sentiers balisés, se laver soigneusement les mains, ne pas se frotter les yeux et laver les fruits et légumes situés à proximité des zones infestées. En cas de difficultés respiratoires ou de réactions allergiques graves, appelez immédiatement le 15 ou le 112. Et si vous souffrez d'irritation de la peau, des yeux ou des voies respiratoires, consultez rapidement un professionnel de santé. Toujours dans le domaine des informations pratiques, le conseil départemental de l'Essonne prévoit des travaux de voirie réalisés sur la route départementale 836 en sortie de Dourdan en direction de Saint-Arnoult-en-Yvelines du lundi 15 juin à 21h jusqu'au vendredi 19 juin à 5h30. Il s'agit de réalisation de travaux de signalisation horizontale qui se dérouleront la nuit. La communauté d'agglomération Rambouillet Territoire organise pendant ce mois de juin au travers de son office de tourisme des sorties, notamment le 11 juin à 9h30 à Poigny-la-Forêt sur plus de 7 km et le jeudi 18 juin à 9h30 au Brévières sur 10 km. Si vous êtes intéressé, vous pouvez vous renseigner et réserver au 01 34 83 21 21 01 34 83 21 21. La bibliothèque de Vieille Église en Yvelines organise jusqu'au 20 juin les mardis de 16h30 à 19h et les samedis de 10h à midi une exposition de photographie de Fabien Trébuchet intitulée Couleurs, articles, l'entrée est libre. Puisque nous sommes à Vieille Église en Yvelines, je vous rappelle que samedi c'est la fête du village à l'initiative du comité des fêtes de Vieille Église en Yvelines avec la participation de l'école des Rigoles, de l'Épirigole, du centre de loisirs et du Hara des Érables. Au programme, de 12h30 à 18h, activités petits et grands, structures gonflables, maquillage, tatouage, poney, animation sportive encadrée, buvette et restauration sur place, mais il faut s'inscrire à l'avance pour le barbecue. Le tarif pour la demi-journée avec accès illimité au jeu, c'est 10€ pour les moins de 6 ans et 15€ pour les 6 ans et plus. Une partie des bénéfices de la journée sera reversée au profit de l'école des Rigoles. Plus d'informations sur le site du comité des fêtes de Vieille Église en Yvelines.
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4: Pour ce mardi, c'est de l'instabilité qui est annoncée dans le ciel avec une alternance de nuages, de soleil et de rares averses, notamment dans le nord du pays. En ce qui concerne les températures, elles seront plutôt fraîches entre 9 et 14 le matin. Dans l'après-midi, il fera 17 degrés à Brest, 20 à Paris et Biarritz, 21 degrés à Strasbourg, jusqu'à 26 à Marseille et 31 degrés pour la maximale à Ajaccio, avec des rafales de vent qui pourront souffler jusqu'à 60 km/h, notamment sur le littoral.

0: Bonjour à tous. L'horoscope de ce mardi 9 juin, on commence avec les béliers. Cette journée est parfaite pour clore un dossier. Les taureaux, vous croquez la pomme plutôt deux fois qu'une. Les gémeaux, après avoir passé du temps en famille, vous décidez de penser un peu à vous. Cancer, vous allez avoir des facilités à faire des efforts. Lion, c'est une journée propice à l'amour. Les vierges, si vous ne souhaitez pas commettre d'erreurs de taille, il serait de bon ton de canaliser votre énergie. Balance, c'est votre foyer ou des questions liées à votre habitation qui seront essentielles aujourd'hui. Scorpion, vous faites preuve d'efficacité et de maîtrise. Les sagittaires, attention à ne pas trop vous dépasser physiquement. Les capricornes, si vous essayez par tous les moyens d'obtenir gain de cause, vous y parviendrez. Les verseaux, vous profitez des belles choses de la vie. Et puis les poissons, il y a peut-être des urgences à gérer. Ne vous laissez pas impressionner et agissez en gardant la tête froide.
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6: Ce soir sur TF1, c'est Koh-Lanta. Sur France 2, Colonna, une tragédie corse, série documentaire. Comment devient-on nationaliste corse quand on est fils d'un père député républicain et d'une mère bretonne ? Premier épisode qui va retracer l'itinéraire politique d'Yvan Colonna, qui grandit dans le sud d'une île gagnée par le tourisme de masse et privée d'université. Lorsque le FLNC est créé en 76, le berceau familial de Cargès compte déjà les militants à cagoule les plus actifs de Corse. Le jeune Yvan Colonna commet ses premiers attentats contre des hôtels, des villas ou encore un club med tout proche. Sur France 3, c'est qui le chef ? Avec Michel Simès et Bruno Solo, blacklisté à la suite d'un scandale médiatique, Étienne, chef cuistot star de la télévision, égocentrique et vaniteux, doit faire face à d'importants soucis financiers. Son demi-frère lui trouve alors un travail parfaitement inattendu, travailler dans l'ombre de Lila, jeune influenceuse culinaire reconnue qui parvient difficilement à lancer son premier restaurant. La mission va s'avérer plus complexe que prévu et le secret bien difficile à garder. Canal, les enfants vont bien. M6 mariés au premier regard, que sont-ils devenus ? France 4, France-Irlande en foot féminin éliminatoire de la Coupe du Monde. TFX, Flashdance et Gulli, Stuart Little 3, l'appel de la forêt. Voilà, je vous laisse faire votre choix et par avance, une belle soirée devant votre télévision.
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L'éphéméride du mardi 9 juin, le 160e jour de l'année. Aujourd'hui, nous fêtons les Dianes et les Féliciens d'apparence énergique et virile. Félicien dégage une impression de force, de confiance en soi et un certain magnétisme. Journée internationale des archives. Il y a l'anniversaire de Johnny Depp qui a 63 ans, de Stéphane Plaza, 56 ans, l'actrice Nathalie Portman, 45 ans, les 34 ans du nageur Yannick Agnel, Michael J. Fox à 65 ans, c'est lui Marty McFly dans la trilogie Retour vers le futur. Et puis l'ancien champion de saut à la perche, Jean Galfione, à 55 ans. Bon anniversaire à vous aussi, peut-être né un 9 juin. L'éphéméride.

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1: Bonjour Lionel.
2: Bonjour.
1: Vous allez nous parler aujourd'hui de restes de supernova.
2: Absolument. La Terre est entrée dans une région de la galaxie contaminée par des restes de supernova. Alors on le sait, parce qu'une équipe d'astronomes a découvert dans les glaces de l'Antarctique une forte, très forte concentration en fer 60. Alors le fer n'est produit dans l'univers que dans les étoiles très grosses. Il est expulsé lors de l'explosion de ces étoiles massives en supernova. Plusieurs sortes de fer sont produites à ce moment-là. Alors il y a le fer normal, entre guillemets, qui contient 56 nucléons. Les nucléons, c'est les protons et les neutrons dans le noyau. Et d'autres cousins du fer, et notamment l'isotope 60, qui contient donc 4 neutrons de plus que le fer 56. Et avec ces 4 neutrons de plus dans son noyau, le fer 60 est radioactif. Il se désintègre avec le temps. Il peut donc servir d'horloge cosmique, en quelque sorte. En analysant la composition des glaces, la quantité donc de fer 60 montre que le système solaire est entré dans le nuage d'une ancienne supernova il y a quelques dizaines de milliers d'années seulement, et il en ressortira dans quelques milliers d'années. Dans les glaces qui datent par exemple de 80 000 ans, le taux en fer 60 indique qu'à cette époque, le système solaire n'y était même pas encore. Ce genre d'étude pourrait révéler la structure du million interstellaire et l'histoire même des supernovas proches.

0: Vous écoutez RVE, il est 10h. On va tout de suite retrouver un point sur l'information.
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2: Dans ce flash d'actualité locale, on parle tout d'abord des chenilles processionnaires. C'est un épisode qui se poursuit encore pendant quelques jours et chacun doit donc faire preuve de vigilance. C'est d'ailleurs ce que rappelle la préfecture des Yvelines qui demande de ne pas toucher aux chenilles, aux nids ou cocons même morts, d'éviter de stationner près des arbres infectés, d'éloigner les enfants et les animaux domestiques des zones concernées et de les garder sous surveillance. Il faut, si vous vous promenez près de la forêt ou en forêt, porter des vêtements couvrants, rester sur les sentiers balisés, se laver soigneusement les mains, ne pas se frotter les yeux et laver les fruits et légumes situés à proximité des zones infestées. En cas de difficultés respiratoires ou de réactions allergiques graves, appelez immédiatement le 15 ou le 112. Et si vous souffrez d'irritation de la peau, des yeux ou des voies respiratoires, consultez rapidement un professionnel de santé. Toujours dans le domaine des informations pratiques, le conseil départemental de l'Essonne prévoit des travaux de voirie réalisés sur la route départementale 836 en sortie de Dourdan en direction de Saint-Arnaud-en-Yvelines du lundi 15 juin à 21h jusqu'au vendredi 19 juin à 5h30. Il s'agit de réalisation de travaux de signalisation horizontale qui se dérouleront la nuit. La communauté d'agglomération Rambouillet Territoire organise pendant ce mois de juin au travers de son office de tourisme des sorties, notamment le 11 juin à 9h30 à Poigny-la-Forêt sur plus de 7 km et le jeudi 18 juin à 9h30 au Brévières sur 10 km. Si vous êtes intéressé, vous pouvez vous renseigner et réserver au 01 34 83 21 21 01 34 83 21 21. La bibliothèque de Vieille Église en Yvelines organise jusqu'au 20 juin les mardis de 16h30 à 19h et les samedis de 10h à midi une exposition de photographie de Fabien Trébuchet intitulée Couleur, article, l'entrée est libre. Puisque nous sommes à Vieille Église en Yvelines, je vous rappelle que samedi c'est la fête du village à l'initiative du comité des fêtes de Vieille Église en Yvelines avec la participation de l'école des Rigoles, de l'Épirigole, du centre de loisirs et du Hara des Érables. Au programme de 12h30 à 18h, activités petits et grands, structures gonflables, maquillage, tatouage, poney, animation sportive encadrée, buvette et restauration sur place, mais il faut s'inscrire à l'avance pour le barbecue. Le tarif pour la demi-journée avec accès illimité au jeu, c'est 10€ pour les moins de 6 ans et 15€ pour les 6 ans et plus. Une partie des bénéfices de la journée sera reversée au profit de l'école des Rigoles. Plus d'informations sur le site du comité des fêtes de Vieille Église en Yvelines.
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3: Pour ce mardi, c'est de l'instabilité qui est annoncée dans le ciel avec une alternance de nuages, de soleil et de rares averses, notamment dans le nord du pays. En ce qui concerne les températures, elles seront plutôt fraîches entre 9 et 14 le matin. Dans l'après-midi, il fera 17 degrés à Brest, 20 à Paris et Biarritz, 21 degrés à Strasbourg, jusqu'à 26 à Marseille et 31 degrés pour la maximale à Ajaccio, avec des rafales de vent qui pourront souffler jusqu'à 60 km/h, notamment sur le littoral.

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1: Dans ce journal du département des Yvelines, direction Trappes, avec le projet de maison de santé pluriprofessionnelle qui est en cours. Les maisons de santé pluriprofessionnelles et les cabinets d'exercice regroupés favorisent l'installation de professionnels de santé dans le cadre d'un modèle économique mutualisé, réduisant les charges individuelles et améliorant l'attractivité du territoire. Plusieurs structures soutenues par le département ont vu le jour à Élancourt, Maurepas, Guyancourt, et une nouvelle maison de santé pluriprofessionnelle doit ouvrir cette année à Trappes. Plus d'informations sur le site yvelines.fr.

0: RVE 1037, bienvenue à vous. Il est 11h, on fait un point sur la formation.
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2: Dans ce flash d'actualité locale, on parle tout d'abord des chenilles processionnaires. C'est un épisode qui se poursuit encore pendant quelques jours et chacun doit donc

0: faire preuve de vigilance. C'est d'ailleurs ce que rappelle la préfecture des Yvelines qui demande de ne pas toucher aux chenilles, aux nids ou cocons même morts, d'éviter de stationner près des arbres infectés, d'éloigner les enfants et les animaux domestiques des zones concernées, de les garder sous surveillance. Il faut, si vous vous promenez près de la forêt ou en forêt, porter des vêtements couvrants, rester sur les sentiers balisés, se laver soigneusement les mains, ne pas se frotter les yeux et laver les fruits et légumes situés à proximité des zones infestées. En cas de difficultés respiratoires ou de réactions allergiques graves, appelez immédiatement le 15 ou le 112 et si vous souffrez d'irritation de la peau, des yeux ou des voies respiratoires, consultez rapidement un professionnel de santé. Toujours dans le domaine des informations pratiques, le conseil départemental de l'Essonne prévoit des travaux de voirie réalisés sur la route départementale 836 en sortie de Dourdan en direction de Saint-Arnaud-en-Yvelines du lundi 15 juin à 21h jusqu'au vendredi 19 juin à 5h30. Il s'agit de réalisation de travaux de signalisation horizontale qui se dérouleront la nuit. La communauté d'agglomération Rambouillet Territoire organise pendant ce mois de juin au travers de son office de tourisme des sorties, notamment le 11 juin à 9h30 à Poigny-la-Forêt sur plus de 7 km. Et le jeudi 18 juin à 9h30 au Brévières sur 10 km. Si vous êtes intéressé, vous pouvez vous renseigner et réserver au 01 34 83 21 21 01 34 83 21 21. La bibliothèque de Vieille Église en Yvelines organise jusqu'au 20 juin les mardis de 16h30 à 19h et les samedis de 10h à midi une exposition de photographies de Fabien Trébuchet intitulée Couleurs, articles, l'entrée est libre. Puisque nous sommes à Vieille Église en Yvelines, je vous rappelle que samedi c'est la fête du village à l'initiative du comité des fêtes de Vieille Église en Yvelines, avec la participation de l'école des Rigoles, de l'Épirigole, du centre de loisirs et du Hara des Érables. Au programme, de 12h30 à 18h, activités petits et grands, structures gonflables, maquillage, tatouage, poney, animation sportive encadrée, buvette et restauration sur place, mais il faut s'inscrire à l'avance pour le barbecue. Le tarif pour la demi-journée avec accès illimité au jeu, c'est 10€ pour les moins de 6 ans et 15€ pour les 6 ans et plus. Une partie des bénéfices de la journée sera reversée au profit de l'école des Rigoles. Plus d'informations sur le site du comité des fêtes de Vieille Église en Yvelines.
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0: La météo de ce mardi, on aura dans la journée un ciel variable avec de possibles averses et 18 degrés, ça va se calmer dans la soirée avec un ciel peu nuageux. La nuit prochaine, ça sera peu nuageux également avec 10 degrés et mercredi matin, vous devriez vous réveiller avec un ciel variable, de la pluie et 15 degrés.

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0: Bon appétit à toutes et à tous, il est exactement midi.
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2: Bonjour à tous. Face à une colère profonde, la classe politique promet de prendre ses responsabilités suite à la mort de la petite Liana, 11 ans. Le Premier ministre Sébastien Lecornu et la présidente de l'Assemblée nationale poussent notamment pour examiner au plus vite une loi intégrale sur les violences sexistes et sexuelles. Il est incompréhensible que 9 mois après une première plainte, personne n'ait été mis en garde à vue. Pour sa part, réagit ce matin le ministre de la Justice, Gérald Darmanin. Il rappelle également que Jérôme Barella a été identifié dans tous les fichiers de police et qu'un expert avait conclu à la crédibilité des propos de la petite Rosa en 2025. Ce matin, sa mère a décidé d'attaquer l'État pour faute lourde. La garde à vue de Patrick Bruel a été prolongée de 24 heures ce matin. L'artiste est accusé de viol, tentative de viol et agression sexuelle. Des faits qui concernent à ce stade 13 victimes présumées. Deux autres plaintes doivent être déposées.

0: la semaine prochaine, selon l'avocate Corinne Herman. Emmanuel Macron, accompagné de son épouse Brigitte, assistera demain à la pose de la première pierre de l'Institut du cerveau de l'enfant à l'hôpital Robert Debré à Paris. Il se rendra ensuite à l'unité d'accueil d'enfants victimes de violences, selon l'Élysée. Nouvelle journée de galère dans les transports en perspective demain. Il faudra compter en moyenne 2 TGV sur 3 en circulation et 1 intercité sur 2. Le trafic régional sera quant à lui fortement perturbé, en particulier sur la plupart des lignes en Île-de-France. Au Moyen-Orient, la diplomatie américaine est dans les derniers efforts en vue d'obtenir un accord avec Téhéran et mettre fin au conflit, selon Donald Trump. Dans le même temps, les affrontements entre l'Iran et Israël ont repris. Sport et football, c'était la dernière répétition avant le grand départ pour les États-Unis. L'équipe de France a remporté son 2e et dernier match de préparation à la Coupe du Monde hier soir. C'était face à l'Irlande du Nord, score final 3-1. Et puis côté basket, les San Antonio Spurs de Victor Wembanyama se sont relancés dans la finale NBA avec un succès 115-111 sur le parquet des Knicks.
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2: Dans ce flash d'actualité locale, on parle tout d'abord des chenilles processionnaires. C'est un épisode qui se poursuit encore pendant quelques jours et chacun doit donc faire preuve de vigilance. C'est d'ailleurs ce que rappelle la préfecture des Yvelines qui demande de ne pas toucher aux chenilles, aux nids ou cocons même morts, d'éviter de stationner près des arbres infectés, d'éloigner les enfants et les animaux domestiques des zones concernées, de les garder sous surveillance. Il faut, si vous vous promenez près de la forêt ou en forêt, porter des vêtements couvrants, rester sur les sentiers balisés, se laver soigneusement les mains, ne pas se frotter les yeux et laver les fruits et légumes situés à proximité des zones infestées. En cas de difficultés respiratoires ou de réactions allergiques graves, appelez immédiatement le 15 ou le 112. Et si vous souffrez d'irritation de la peau, des yeux ou des voies respiratoires, consultez rapidement un professionnel de santé. Toujours dans le domaine des informations pratiques, le conseil départemental de l'Essonne prévoit des travaux de voirie réalisés sur la route départementale 836 en sortie de Dourdan en direction de Saint-Arnoult-en-Yvelines du lundi 15 juin à 21h jusqu'au vendredi 19 juin à 5h30. Il s'agit de réalisation de travaux de signalisation horizontale qui se dérouleront la nuit. La communauté d'agglomération Rambouillet Territoire organise pendant ce mois de juin, au travers de son office de tourisme, des sorties, notamment le 11 juin à 9h30 à Poigny-la-Forêt sur plus de 7 km et le jeudi 18 juin à 9h30 au Brévière sur 10 km. Si vous êtes intéressé, vous pouvez vous renseigner et réserver au 01 34 83 21 21 01 34 83 21 21. La bibliothèque de Vieille Église en Yvelines organise jusqu'au 20 juin les mardis de 16h30 à 19h et les samedis de 10h à midi et une exposition de photographie de Fabien Trébuchet intitulé « Couleurs, articles, l'entrée est libre ». Puisque nous sommes à Vieille Église en Yvelines, je vous rappelle que samedi, c'est la fête du village à l'initiative du comité des fêtes de Vieille Église en Yvelines avec la participation de l'école des Rigoles, de l'Épirigole, du centre de loisirs et du RA des Érables. Au programme, de 12h30 à 18h, activités petits et grands, structures gonflables, maquillage, tatouage, poney, animation sportive encadrée, buvette et restauration sur place, mais il faut s'inscrire à l'avance pour le barbecue. Le tarif pour la demi-journée avec accès illimité au jeu, c'est 10€ pour les moins de 6 ans et 15€ pour les 6 ans et plus. Une partie des bénéfices de la journée sera reversée au profit de l'école des Rigoles. Plus d'informations sur le site du comité des fêtes de Vieille Église en Yvelines.
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2: La météo de ce mardi, on aura dans la journée un ciel variable avec de possibles averses et 18 degrés, ça va se calmer dans la soirée avec un ciel peu nuageux. La nuit prochaine, ça sera peu nuageux également avec 10 degrés et mercredi matin, vous devriez vous réveiller avec un ciel variable de la pluie et 15 degrés.
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1: Bonjour à toutes et à tous, on débute avec du football et l'équipe de France se rassure avant de s'envoler pour les États-Unis où la Coupe du Monde débute jeudi. Hier soir, les hommes de Didier Deschamps se sont imposés 3 buts à 1 face à l'Irlande du Nord pour le deuxième et dernier match amical d'avant-tournoi. Michael Olise a inscrit un triplé. Les Bleus qui débuteront la compétition le 16 juin face au Sénégal. Ce soir, ce sont les filles de l'équipe de France qui rencontrent l'Irlande à 21h à Grenoble. Le match compte pour les qualifications à la Coupe du Monde 2027. Et les Bleus qui l'avaient emporté 2 buts à 1 en Irlande lors de la première journée de ses qualifications début mars. Et en parallèle de la Coupe du Monde, sachez que le meilleur arbitre africain ne pourra pas y participer. Il a été refoulé à son entrée sur le territoire américain. Les États-Unis n'ont pas souhaité laisser entrer Omar Abdulkadir Artan et la FIFA a fait savoir qu'elle se rangeait derrière cette procédure d'immigration américaine. Enfin, le président de la FIFA, Gianni Infantino, visé par une plainte, c'est Michel Platini qui porte plainte, a-t-on appris ce lundi. Elle vise un trafic d'influence et dénonciation calomnieuse à la suite de l'affaire dans laquelle Platini avait touché près de 2 millions d'euros pour un travail de conseiller technique entre 1998 et 2002. Et puis une dernière info foot avec la nomination d'un nouvel entraîneur à Saint-Etienne, c'est l'Écossais Yann Catro, inconnu en France, qui va prendre les rênes de l'équipe stéphanoise. Il entraînait jusqu'ici Estoril au Portugal où il a fini 10e du championnat cette saison. Il s'engage pour 2 ans avec l'objectif de faire remonter les Verts en Ligue 1. En tennis, le retour d'une reine au Queen's à Londres. Ce mardi, Serena Williams est de retour sur les courts. À 44 ans, elle jouera en double aux côtés de la Canadienne Victoria Mboko. Et puis en basket, les Spurs de San Antonio se sont imposés au Madison Square Garden hier pour le match 3 de la finale NBA. Succès 115 à 111 qui permet de revenir à 2-1 dans la série. En France, Monaco s'est qualifié pour la finale avec une 3e victoire face à Nanterre. Le Paris Basket lui a battu Cholet et jouera le match 4 ce soir à 20h. Très belle journée de sport.

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2: Bonjour à tous. Face à une colère profonde, la classe politique promet de prendre ses responsabilités suite à la mort de la petite Liana, 11 ans. Le Premier ministre Sébastien Lecornu et la présidente de l'Assemblée nationale poussent notamment pour examiner au plus vite une loi intégrale sur les violences sexistes et sexuelles. Il est incompréhensible que 9 mois après une première plainte, personne n'ait été mis en garde à vue. Pour sa part, réagit ce matin le ministre de la Justice, Gérald Darmanin. Il rappelle également que Jérôme Barella a été identifié dans tous les fichiers de police et qu'un expert avait conclu à la crédibilité des propos de la petite Rosa en 2025. Ce matin, sa mère a décidé d'attaquer l'État pour faute lourde. La garde à vue de Patrick Bruel a été prolongée de 24 heures ce matin. L'artiste est accusé de viol, tentative de viol et agression sexuelle. Des faits qui concernent à ce stade 13 victimes présumées. Deux autres plaintes doivent être déposées la semaine prochaine selon l'avocate Corinne Herman. Emmanuel Macron, accompagné de son épouse Brigitte, assistera demain à la pose de la première pierre de l'Institut du cerveau de l'enfant à l'hôpital Robert Debré à Paris. Il se rendra ensuite à l'unité d'accueil d'enfants victimes de violences selon l'Élysée. Nouvelle journée de galère dans les transports en perspective demain. Il faudra compter en moyenne 2 TGV sur 3 en circulation et 1 intercité sur 2. Le trafic régional sera quant à lui fortement perturbé, en particulier sur la plupart des lignes en Île-de-France. Au Moyen-Orient, la diplomatie américaine est dans les derniers efforts en vue d'obtenir un accord avec Téhéran. Et

0: mettre fin au conflit, selon Donald Trump. Dans le même temps, les affrontements entre l'Iran et Israël ont repris. Sport et football, c'était la dernière répétition avant le grand départ pour les États-Unis. L'équipe de France a remporté son deuxième et dernier match de préparation à la Coupe du Monde hier soir. C'était face à l'Irlande du Nord, score final 3-1. Et puis côté basket, les San Antonio Spurs de Victor Wembanyama se sont relancés dans la finale NBA avec un succès 115-111 sur le parquet des Knicks.
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2: Dans ce flash d'actualité locale, on parle tout d'abord des chenilles processionnaires. C'est un épisode qui se poursuit encore pendant quelques jours et chacun doit donc faire preuve de vigilance. C'est d'ailleurs ce que rappelle la préfecture des Yvelines qui demande de ne pas toucher aux chenilles, aux nids ou cocons même morts, d'éviter de stationner près des arbres infectés, d'éloigner les enfants et les animaux domestiques des zones concernées et de les garder sous surveillance. Il faut, si vous vous promenez près de la forêt ou en forêt, porter des vêtements couvrants, rester sur les sentiers balisés, se laver soigneusement les mains, ne pas se frotter les yeux et laver les fruits et légumes situés à proximité des zones infestées. En cas de difficultés respiratoires ou de réactions allergiques graves, appelez immédiatement le 15 ou le 112. Et si vous souffrez d'irritation de la peau, des yeux ou des voies respiratoires, consultez rapidement un professionnel de santé. Toujours dans le domaine des informations pratiques, le conseil départemental de l'Essonne prévoit des travaux de voirie réalisés sur la route départementale 836 en sortie de Dourdan en direction de Saint-Arnoult-en-Yvelines du lundi 15 juin à 21h jusqu'au vendredi 19 juin à 5h30. Il s'agit de réalisation de travaux de signalisation horizontale qui se dérouleront la nuit. La communauté d'agglomération Rambouillet Territoire organise pendant ce mois de juin au travers de son office de tourisme des sorties, notamment le 11 juin à 9h30 à Poigny-la-Forêt sur plus de 7 km et le jeudi 18 juin à 9h30 au Brévières sur 10 km. Si vous êtes intéressé, vous pouvez vous renseigner et réserver au 01 34 83 21 21 01 34 83 21 21. La bibliothèque de Vieille Église en Yvelines organise jusqu'au 20 juin les mardis de 16h30 à 19h et les samedis de 10h à midi une exposition de photographies de Fabien Trébuchet intitulée Couleurs, articles, l'entrée est libre. Puisque nous sommes à Vieille Église en Yvelines, je vous rappelle que samedi, c'est la fête du village à l'initiative du comité des fêtes de Vieille Église en Yvelines avec la participation de l'école des Rigoles, de l'Épirigole, du centre de loisirs et du Hara des Érables. Au programme de 12h30 à 18h, activités petits et grands, structures gonflables, maquillage, tatouage, poney, animation sportive encadrée, buvette et restauration sur place, mais il faut s'inscrire à l'avance pour le barbecue. Le tarif pour la demi-journée avec accès illimité au jeu, c'est 10€ pour les moins de 6 ans et 15€ pour les 6 ans et plus. Une partie des bénéfices de la journée sera reversée au profit de l'école des Rigoles. Plus d'informations sur le site du comité des fêtes de Vieille Église en Yvelines.
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2: La météo de ce mardi, on aura dans la journée un ciel variable avec de possibles averses et 18 degrés. Ça va se calmer dans la soirée avec un ciel peu nuageux. La nuit prochaine, ça sera peu nuageux également avec 10 degrés. Et mercredi matin, vous devriez vous réveiller avec un ciel variable, de la pluie et 15 degrés.

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1: Délivrez-vous, deuxième partie de l'entretien avec Philippe Hanoc à propos de Les ABCDR du dimanche aux éditions Louise Boutu et Sans son stylo avec mon stylo aux éditions Do. ABCDR du dimanche, exercice de style à la manière oulipienne.
2: Oui, effectivement, la contrainte, elle est sur le site de l'Oulipo. Hein, c'est la contrainte de l'ABCDR qui consiste à écrire un texte de 26 mots dont chaque mot commence par une lettre de l'alphabet dans l'ordre, ce qui rend les choses assez compliquées. Compliqué lorsqu'on arrive à VWXYZ.
1: Mélanie va nous en lire un.
3: Narratif. À Beauvoisin, commune dromoise, Émile Fulbert, gendarme hardi, interpella Jules Kerbier. Le mec, nihiliste opiniâtre, prétendait quereller Raoul, son tonton, un vieux Watman xylophoniste yéyézen.
1: Écrire un tel ouvrage, c'est le plaisir, c'est décrocher un petit peu du reste de l'écriture, faire autre chose.
2: C'est s'amuser, bien sûr, il y a le côté d'écriture du dimanche.
1: Contrainte, c'est le dimanche.
2: En même temps, effectivement, c'est une façon de s'aérer un peu l'esprit. Je me suis amusé à composer un abécédaire chaque dimanche en général. C'est drôle et en même temps, ce qui est intéressant, c'est que en fait, en composant beaucoup, puisque le nombre n'est pas non plus anodin, il y en a 52, c'est le nombre de dimanches dans l'année et c'est aussi le double de nombre des lettres de l'alphabet. Et en écrire 52 comme ça, ça oblige à s'élargir la vue, en fait, à avoir un panorama très large. Donc il y a des thèmes, il y en a qui sont narratifs, comme celui qui vient d'être lu, et puis il y en a qui sont des sujets les plus variés, de la mixologie à la politique,
1: à la guerre.
2: On va passer par la guerre, la religion, les sujets les plus divers, des sujets qui ne sont pas forcément d'ailleurs toujours très drôles. C'est bien d'en rire aussi.
1: Est-ce que là-dedans, il y a des clins d'œil, des messages cachés?
2: Oh oui, sûrement.
1: Et ça se fait avec un dictionnaire à portée de main?
2: Non, il y a des choses qui peuvent surprendre, mais il y a pas mal d'animaux, de plantes, de champignons, etc. Et tout. Ce sont des domaines que je connais très très très bien, donc en fait, je n'ai pas forcément besoin de me documenter pour aller chercher une plante ou un animal.
1: Ce qui est très intéressant, c'est que la lecture de chacun de ces 52 textes courts, le sens est immédiat. Ça dit quelque chose tout de suite, c'est pas du tout abstrait.
2: Je suis content de ce petit livre, il m'a apporté beaucoup de plaisir à écrire, et comme en plus j'ai déjà publié deux autres livres aux éditions Louise Boutu, mais les éditions de Louise Boutu ont en plus une collection contrainte. Donc là, j'étais très content, j'ai pas hésité un instant, je veux dire, pour moi c'était pour Louise Boutu et sa collection contrainte. C'était l'évidence.
1: On finit avec un texte.
2: Hein. Voilà, je vais lire le religieux, par exemple. Adorons Baal, chérissons Dionysos, encensons, fêtons Ganesh, honorons Isis, Junon, Kali, louons Mars, Némésis, Osiris, prions Quetzalcoatl, révérons Seth, Tetates, Uranus, vénérons Votan, Xlotl, Yahvé, Zeus. C'est rigolo, mais même ça, en fait, ça parle un peu de mes convictions. Moi, je suis très, très, très polythéiste. Je veux dire, j'ai toujours considéré que le monothéisme était une régression totalitaire et qu'il aurait bien mieux valu que les religions polythéistes restent dominantes.
1: Sans son stylo, avec mon stylo, livre tête bêche, deux textes très différents l'un de l'autre, deux manières aussi d'écrire, écrit à l'ordinateur ou écrit au stylo?
2: Ça pose la question déjà d'effectivement de savoir comment écrire de la manière la plus juste possible. Alors en réalité, je l'ai écrit à l'ordinateur, ce qui est le cas quand même le plus fréquent. Même si ça m'arrive d'écrire au stylo certaines choses.
1: J'ai pris mon stylo et je me suis mis à écrire. Je me suis dit que je n'allais pas écrire sur la disparition du château d'eau, ou plutôt que j'allais écrire sur la disparition du château d'eau en remplaçant le château d'eau par mon stylo. Donc, j'allais écrire sur la disparition de mon stylo. En même temps, j'étais très embêté car mon stylo, je l'avais à la main puisque j'écrivais avec. Comment raconter la disparition de mon stylo en utilisant ce même stylo prétendument disparu? En même temps, me disais-je, pour que le récit de la disparition de mon stylo soit sincère, ne faut-il pas l'écrire avec mon stylo disparu? Je pourrais bien sûr l'écrire avec un autre stylo, mais ce serait biaiser le récit. Ça sentirait l'artifice. C'est comme ça qu'on écrit de mauvais livres.
2: Tout à fait, oui.
1: C'est une histoire en écriture.
2: Là, on suit un écrivain qui essaie d'écrire, bien sûr, et qui se rend compte, en fait, que ce qu'il croit avoir écrit n'est jamais ce qu'il a écrit véritablement, donc dès la relecture. Alors, bien sûr, il y a une forme d'exagération, mais une exagération d'une réalité qui, je pense, est commune à tous les auteurs. Hein. Il suffit d'avoir écrit, de laisser reposer, de reprendre ce qu'on a écrit, et d'un seul coup, on a un sentiment d'étrangeté par rapport à ce qu'on a écrit, mais c'était pas vraiment ça. ça que j'avais écrit, c'était pas tout à fait ça, et qui correspond d'ailleurs à des sentiments qu'on peut avoir tout à fait en dehors de l'écriture, notamment sur la perception du monde qu'on peut avoir autour de nous, et notamment par exemple, là en l'occurrence j'y fais référence, le paysage qu'on voit par la fenêtre, un paysage le plus quotidien possible, qu'on a l'impression de connaître par cœur, et en fait on se rend compte à certaines occasions que, ah bah tiens, il me semblait qu'il y avait
1: un château d'eau à cet endroit-là,
2: un château d'eau,
1: ou un arbre aussi.
2: Voilà, ou un arbre, et il n'y a pas le château d'eau, alors est-ce que c'est moi qui invente ce château d'eau, est-ce que c'est un château d'eau dont je me souviens, qui était ailleurs et que j'ai, dans ma mémoire j'ai déplacé, j'ai remis là, ce genre d'impression, en fait on l'a tout le temps, et ce qui montre bien qu'on a une perception du monde à remettre en question tout le temps.
1: Et d'ailleurs vous avez écrit, je ne sais plus dans quel ouvrage, il est rare que la réalité coïncide parfaitement avec l'idée qu'on s'en fait.
2: C'est dans Mémoire des failles, publié aux éditions de l'Attente en 2015, où effectivement je suis absolument convaincu de ça.
1: Et avec mon stylo, c'est un livre sur l'obsession. Je vais vous laisser en lire un extrait et on va comprendre tout de suite quelle est cette obsession.
2: Je vais aller voir la voisine avec mon stylo. Elle est jolie, la voisine. Elle me plaît beaucoup. Elle me plaisait déjà quand je n'avais pas mon stylo, mais je n'avais pas mon stylo. Maintenant, c'est différent. Maintenant, j'ai mon stylo. Maintenant, la voisine me plaît toujours, mais j'ai mon stylo. Est-ce toujours ma voisine, du coup ? N'est-ce pas plutôt ma fiancée ? C'est ma fiancée, puisqu'elle me plaît et que j'ai mon stylo. Je vais aller voir ma fiancée, alors. Je vais aller la voir avec mon stylo. Comme ça, elle reconnaîtra que je suis son fiancé, même si elle ne se rendra pas compte que c'est parce que j'ai mon stylo. Avec mon stylo, je suis son fiancé si je veux. Bien sûr, si je ne veux pas, si par exemple, je me rends compte que je me suis trompé, qu'elle ne me plaît pas, alors ce n'est pas ma fiancée, puisque j'ai mon stylo. Mais elle me plaît. Je ne crois pas m'être trompé, elle me plaît. Donc c'est ma fiancée que je vais aller voir avec mon stylo. Peut-être que je ne verrai que ma voisine au cas où elle ne me plairait pas, mais je ne pense pas. On verra bien. On verra bien qui ouvrira la porte. On verra bien si c'est ma voisine ou ma fiancée. Là, c'est un texte qui fonctionne sur comment aller toujours un peu plus loin. Là, on est dans quelque chose qui relève de la pathologie mentale, on peut le dire.
1: C'est sûr que quand on va jusqu'au bout du livre, on comprend très bien que derrière ce personnage, il a quand même non seulement un stylo, mais il a aussi un grain.
2: Voilà. Bien sûr. C'est-à-dire que la folie, c'est quelque chose qui m'intéresse beaucoup, à ce qu'on appelle la folie. En fait, c'est la perception du monde qui est en jeu dans la pathologie mentale. Et en réalité, la perception du monde, de toute façon, elle est toujours défectueuse, même quand la santé mentale est supposée être correcte. Donc il suffit de pousser un tout petit peu le bouchon et on arrive à quelque chose qui devient de plus en plus délirant. Et c'est vrai qu'en écrivant ce texte, j'avais l'idée aussi d'aller au-delà encore de ce que j'avais fait dans Palief. Parce que Palief aussi, bien sûr, il y a la question de la pathologie mentale qui se pose.
1: Merci Philippe Hanoch. Je rappelle les titres. Avec mon stylo, sans son stylo, aux éditions Do. ABCDR du dimanche, aux éditions Louise Bautu, collection Contrainte. Merci Philippe.
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2: Dans ce flash d'actualité locale, on parle tout d'abord des chenilles processionnaires. C'est un épisode qui se poursuit encore pendant quelques jours et chacun doit donc faire preuve de vigilance. C'est d'ailleurs ce que rappelle la préfecture des Yvelines qui demande de ne pas toucher aux chenilles, aux nids ou cocons même morts, d'éviter de stationner près des arbres infectés, d'éloigner les enfants et les animaux domestiques des zones concernées et de les garder sous surveillance. Il faut, si vous vous promenez près de la forêt ou en forêt, porter des vêtements couvrants, rester sur les sentiers balisés, se laver soigneusement les mains, ne pas se frotter les yeux et laver les fruits et légumes situés à proximité des zones infestées. En cas de difficultés respiratoires ou de réactions allergiques graves, appelez immédiatement le 15 ou le 112. Et si vous souffrez d'irritation de la peau, des yeux ou des voies respiratoires, consultez rapidement un professionnel de santé. Toujours dans le domaine des informations pratiques, le conseil départemental de l'Essonne prévoit des travaux de voirie réalisés sur la route départementale 836 en sortie de Bourdon en direction de Saint-Arnoult-en-Yvelines du lundi 15 juin à 21h jusqu'au vendredi 19 juin à 5h30. Il s'agit de réalisation de travaux de signalisation horizontale qui se dérouleront la nuit. La communauté d'agglomération Rambouillet Territoire organise pendant ce mois de juin, au travers de son office de tourisme, des sorties, notamment le 11 juin à 9h30 à Poigny-la-Forêt sur plus de 7 km et le jeudi 18 juin à 9h30 au Brévières sur 10 km. Si vous êtes intéressé, vous pouvez vous renseigner et réserver au 01 34 83 21 21 01 34 83 21 21. La bibliothèque de Vieille Église en Yvelines organise jusqu'au 20 juin les mardis de 16h30 à 19h et les samedis de 10h à midi une exposition de photographies de Fabien Trébuchet intitulé « Couleurs, articles, l'entrée est libre ». Puisque nous sommes à Vieille Église en Yvelines, je vous rappelle que samedi, c'est la fête du village à l'initiative du comité des fêtes de Vieille Église en Yvelines, avec la participation de l'école des Rigoles, de l'Épirigole, du centre de loisirs et du Hara des Érables. Au programme, de 12h30 à 18h, activités petits et grands, structures gonflables, maquillage, tatouage, poney, animation sportive encadrée, buvette et restauration sur place, mais il faut s'inscrire à l'avance pour le barbecue. Le tarif pour la demi-journée avec accès illimité au jeu, c'est 10 € pour les moins de 6 ans et 15 € pour les 6 ans et plus. Une partie

0: partie des bénéfices de la journée sera reversée au profit de l'école des Rigoles. Plus d'informations sur le site du comité des fêtes de Vieille Église en Yvelines.
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0: La météo de ce mardi, on aura dans la journée un ciel variable avec de possibles averses et 18 degrés. Ça va se calmer dans la soirée avec un ciel peu nuageux. La nuit prochaine, ça sera peu nuageux également avec 10 degrés. Et mercredi matin, vous devriez vous réveiller avec un ciel variable, de la pluie et 15 degrés.

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2: Dans ce flash d'actualité locale, on parle tout d'abord des chenilles processionnaires. C'est un épisode qui se poursuit encore pendant quelques jours et chacun doit donc faire preuve de vigilance. C'est d'ailleurs ce que rappelle la préfecture des Yvelines qui demande de ne pas toucher aux chenilles, aux nids ou cocons même morts, d'éviter de stationner près des arbres infectés, d'éloigner les enfants et les animaux domestiques des zones concernées et de les garder sous surveillance. Il faut, si vous vous promenez près de la forêt ou en forêt, porter des vêtements couvrants, rester sur les sentiers balisés, se laver soigneusement les mains, ne pas se frotter les yeux et laver les fruits et légumes situés à proximité des zones infestées. En cas de difficultés respiratoires ou de réactions allergiques graves, appelez immédiatement le 15 ou le 112 et si vous souffrez d'irritation de la peau, des yeux ou des voies respiratoires, consultez rapidement un professionnel de santé. Toujours dans le domaine des informations pratiques, le conseil départemental de l'Essonne prévoit des travaux de voirie réalisés sur la route départementale 836 en sortie de Dourdan en direction de Saint-Arnaud-en-Yvelines du lundi 15 juin à 21h jusqu'au vendredi 19 juin à 5h30. Il s'agit de réalisation de travaux de signalisation horizontale qui se dérouleront la nuit. La communauté d'agglomération Rambouillet Territoire organise pendant ce mois de juin au travers de son office de tourisme des sorties, notamment le 11 juin à 9h30 à Poigny-la-Forêt sur plus de 7 km et le jeudi 18 juin à 9h30 au Brévière sur 10 km. Si vous êtes intéressé, vous pouvez vous renseigner et réserver au 01 34 83 21 21 01 34 83 21 21. La bibliothèque de Vieille Église en Yvelines organise jusqu'au 20 juin les mardis de 16h30 à 19h et les samedis de 10h à midi une exposition de photographie de Fabien Trébuchet intitulé « Couleurs, articles, l'entrée est libre ». Puisque nous sommes à Vieille Église en Yvelines, je vous rappelle que samedi, c'est la fête du village à l'initiative du comité des fêtes de Vieille Église en Yvelines avec la participation de l'école des Rigoles, de l'Épirigole, du centre de loisirs et du hara des érables. Au programme, de 12h30 à 18h, activités petits et grands, structures gonflables, maquillage, tatouage, poney, animation sportive encadrée, buvette et restauration sur place, mais il faut s'inscrire à l'avance pour le barbecue. Le tarif pour la demi-journée avec accès limité au jeu, c'est 10€ pour les moins de 6 ans et 15€ pour les 6 ans et plus. Une partie des bénéfices de la journée sera reversée au profit de l'école des Rigoles. Plus d'informations sur le site du comité des fêtes de Vieille Église en Yvelines.
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2: La météo de ce mardi, on aura dans la journée un ciel variable avec de possibles averses et 18 degrés. Ça va se calmer dans la soirée avec un ciel peu nuageux. La nuit prochaine, ça sera peu nuageux également avec 10 degrés. Et mercredi matin, vous devriez vous réveiller avec un ciel variable de la pluie et 15 degrés.

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2: Dans ce flash d'actualité locale, on parle tout d'abord des chenilles processionnaires. C'est un épisode qui se poursuit encore pendant quelques jours et chacun doit donc faire preuve de vigilance. C'est d'ailleurs ce que rappelle la préfecture des Yvelines qui demande de ne pas toucher aux chenilles, aux nids ou cocons même morts, d'éviter de stationner près des arbres infectés, d'éloigner les enfants et les animaux domestiques des zones concernées et de les garder sous surveillance. Il faut, si vous vous promenez près de la forêt ou en forêt, porter des vêtements couvrants, rester sur les sentiers balisés, se laver soigneusement les mains, ne pas se frotter les yeux et laver les fruits et légumes situés à proximité des zones infestées. En cas de difficultés respiratoires ou de réactions allergiques graves, appelez immédiatement le 15 ou le 112. Et si vous souffrez d'irritation de la peau, des yeux ou des voies respiratoires, consultez rapidement un professionnel de santé. Toujours dans le domaine des informations pratiques, le conseil départemental de l'Essonne prévoit des travaux de voirie réalisés sur la route départementale 836 en sortie de Dourdan en direction de Saint-Arnoult-en-Yvelines du lundi 15 juin à 21h jusqu'au vendredi 19 juin à 5h30. Il s'agit de réalisation de travaux de signalisation horizontale qui se dérouleront la nuit. La communauté d'agglomération Rambouillet Territoire organise pendant ce mois de juin au travers de son office de tourisme des sorties, notamment le 11 juin à 9h30 à Poigny-la-Forêt sur plus de 7 km et le jeudi 18 juin à 9h30 au Brévière sur 10 km. Si vous êtes intéressé, vous pouvez vous renseigner et réserver au 01 34 83 21 21 01 34 83 21 21. La bibliothèque de Vieille Église en Yvelines organise jusqu'au 20 juin les mardis de 16h30 à 19h et les samedis de 10h à midi une exposition de photographies de Fabien Trébuchet intitulé « Couleurs, articles, l'entrée est libre ». Puisque nous sommes à Vieille Église en Yvelines, je vous rappelle que samedi, c'est la fête du village à l'initiative du comité des fêtes de Vieille Église en Yvelines, avec la participation de l'école des Rigoles, de l'Épirigole, du centre de loisirs et du Hara des Érables. Au programme, de 12h30 à 18h, activités petits et grands, structures gonflables, maquillage, tatouage, poney, animation sportive encadrée, buvette et restauration sur place, mais il faut s'inscrire à l'avance pour le barbecue. Le tarif pour la demi-journée avec accès illimité au jeu, c'est 10€ pour les moins de 6 ans et 15€ pour les 6 ans et plus. Une partie des bénéfices de la journée sera reversée au profit de l'école des Rigoles. Plus d'informations sur le site du comité des fêtes de Vieille Église en Yvelines.
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2: Pour cette fin de journée de mardi, le ciel redevient peu nuageux. On aura dans la nuit 10 degrés avec de belles éclaircies. Et mercredi matin, retour d'averse avec 15 degrés. Des éclaircies seront de retour également mercredi après-midi avec 19 degrés.

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2: Bonjour à tous. Jérôme Barella, principal suspect dans l'affaire Liana, est incarcéré dans une prison du sud de la France. Il devrait être placé à l'isolement pour des raisons de sécurité afin d'éviter d'éventuelles agressions et détentions. Les autorités surveillent également un risque suicidaire. Hier, plus de 150 rassemblements étaient organisés dans toute la France pour rendre hommage à la jeune fille et dénoncer les défaillances du système judiciaire. Justement, à la suite de cette affaire, le gouvernement souhaite durcir fortement le projet de loi sur la protection de l'enfance. Parmi les mesures envisagées, les auteurs de viols commis sur plusieurs victimes mineures pourraient désormais encourir la réclusion criminelle à perpétuité contre 20 ans actuellement. L'exécutif veut aussi accélérer les procédures en imposant un délai maximal de 3 mois pour les actes d'enquête dans les affaires visant des enfants. La garde à vue de Patrick Bruel a été prolongée de 24 heures dans l'enquête portant sur les accusations de viol, les tentatives de viol, les agressions sexuelles et le harcèlement. Le parquet de Nanterre évoque à ce stade 13 plaignantes. L'artiste, lui, conteste les faits. La campagne de lutte contre les incendies de forêt pour l'été 2026 s'est lancée plus tôt que prévu, après un épisode de chaleur précoce ayant asséché les massifs. Plusieurs départements dont l'Aude, l'Hérault et le Var sont déjà en vigilance feu de forêt. Le gouvernement et les pompiers renforcent la prévention avec des moyens humains et matériels déployés sur le terrain. Dans le même thème, un incendie survenu dans une barre d'immeuble à Saint-Denis a coûté la vie d'un adolescent de 13 ans aujourd'hui. Le feu parti d'un appartement et propagé à un second logement a entraîné l'évacuation de tout l'immeuble. Les secours fortement mobilisés ont procédé à de nombreux sauvetages. Et en fin du sport et du basket, les San Antonio Spurs de Victor Wembanyama se sont imposés 115 à 111 sur le parquet des Knicks, réduisant ainsi l'écart à 2-1 en finale de NBA. Le Français a brillé avec 32 points, 8 rebonds et 6 passes décisives. Et voilà pour l'essentiel de l'actualité, je vous souhaite une excellente fin de journée à toutes et à tous, à notre écoute.
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3: Dans ce flash d'actualité locale, on parle tout d'abord des chenilles processionnaires. C'est un épisode qui se poursuit encore pendant quelques jours et chacun doit donc faire preuve de vigilance. C'est d'ailleurs ce que rappelle la préfecture des Yvelines qui demande de ne pas toucher aux chenilles, aux nids ou cocons même morts, d'éviter de stationner près des arbres infectés, d'éloigner les enfants et les animaux domestiques des zones concernées et de les garder sous surveillance. Il faut, si vous vous promenez près de la forêt ou en forêt, porter des vêtements couvrants, rester sur les sentiers balisés, se laver soigneusement les mains, ne pas se frotter les yeux et laver les fruits et les légumes situés à proximité des zones infestées. En cas de difficulté respiratoire ou de réaction allergique grave, appelez immédiatement le 15 ou le 112. Et si vous souffrez d'irritation de la peau, des yeux ou des voies respiratoires, consultez rapidement un professionnel de santé. Toujours dans le domaine des informations pratiques, le conseil départemental de l'Essonne prévoit des travaux de voirie réalisés sur la route départementale 836 en sortie de Dourdan en direction de Saint-Arnoult-en-Yvelines du lundi 15 juin à 21h jusqu'au vendredi 19 juin à 5h30. Il s'agit de réalisation de travaux de signalisation horizontale qui se dérouleront la nuit. La communauté d'agglomération Rambouillet Territoire organise pendant ce mois de juin, au travers de son office de tourisme, des sorties, notamment le 11 juin à 9h30 à Poigny-la-Forêt sur plus de 7 km et le jeudi 18 juin à 9h30 au Brévière sur 10 km. Si vous êtes intéressé, vous pouvez vous renseigner et réserver au 01 34 83 21 21 01 34 83 21 21. La bibliothèque de Vieille Église en Yvelines organise jusqu'au 20 juin les mardis de 16h30 à 19h et les samedis de 10h à midi une exposition de photographie de Fabien Trébuchet intitulée Couleurs, articles, l'entrée est libre. Puisque nous sommes à Vieille Église en Yvelines, je vous rappelle que samedi c'est la fête du village à l'initiative du comité des fêtes de Vieille Église en Yvelines avec la participation de l'école des Rigoles, de l'Épirigole, du centre de loisirs et du Hara des Érables. Au programme, de 12h30 à 18h, activités petits et grands, structures gonflables, maquillage, tatouage, poney.

0: Animation sportive encadrée, buvette et restauration sur place, mais il faut s'inscrire à l'avance pour le barbecue. Le tarif pour la demi-journée avec accès illimité au jeu, c'est 10 euros pour les moins de 6 ans et 15 euros pour les 6 ans et plus. Une partie des bénéfices de la journée sera reversée au profit de l'école des Rigoles. Plus d'informations sur le site du comité des fêtes de Vieille Église en Yvelines.
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0: Pour cette fin de journée de mardi, le ciel redevient peu nuageux. On aura dans la nuit 10 degrés avec de belles éclaircies. Et mercredi matin, retour d'averses avec 15 degrés. Des éclaircies seront de retour également mercredi après-midi avec 19 degrés.
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0: Belle soirée à toutes et à tous, c'est l'écoute de RVE. Merci de nous avoir rejoints. Nous sommes le mardi 9 juin et bien on va passer un petit moment ensemble, dites-moi, jusqu'à 20h avec de la musique, des infos locales et quelques chroniques à venir au niveau musique. Zaz, on ira. Et U2 in a Life, c'est une nouveauté. On se retrouve vers 17h12 pour de l'info locale.

Au niveau de l'actualité, sachez que la Galerie Hélium, jusqu'au 28 juin, vous propose une exposition collective « L'humaine figure ». C'est à la Galerie Hélium à Rambouillet et ça sera visible jusqu'au 28 juin, comme je vous le disais, du mercredi au dimanche de 15h à 19h et le samedi de 10h à 19h, 23 et 25 rue Challes.

0: Si vous aimez Thierry Hazard, ben vous l'avez écouté, le Jerk. Non, c'est pas ça que je voulais vous dire. Je voulais vous dire qu'il y a un vide-grenier émancé dimanche prochain. Ça sera la SAD Alfred Manessier de 7h à 18h. Et puis à Rambouillet, il y aura le vide-grenier de l'Amicale de la Louvière de 8h à 18h au centre commercial rue de l'Yvette.
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2: Et on parle de Rihanna qui prépare son grand retour. Ça fait plusieurs années que les fans attendent un nouvel album de Rihanna. Si la star a multiplié les projets dans les secteurs de la beauté et de la mode, son actualité musicale revient aujourd'hui sur le devant de la scène. Lors de récentes apparitions publiques, l'artiste a laissé entendre que de nouveaux morceaux étaient en préparation. Une simple déclaration a suffi à déclencher un véritable emballement sur les réseaux. Les admirateurs scrutent désormais chacun de ses déplacements à la recherche du moindre indice. Rihanna reste l'une des artistes les plus influentes de sa génération et chaque annonce provoque un impact mondial.
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Belle soirée à vous. Tiens, on va parler du parc naturel régional de la Haute-Vallée de Chevreuse qui vous propose eh bien, une rando photo dimanche prochain de 14h à 18h. Avec cette randonnée, vous serez accompagné d'un nouveau paysagiste photographe qui vous permettra de découvrir autrement les paysages agricoles et forestiers autour de son champ et de vous initier à la photographie de paysage. Niveau intermédiaire, c'est sur 8 km, chaussures de randonnée conseillées. Contact à accueil@parc-naturel-chevreuse.fr.

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1: Bonjour Lionel.
2: Bonjour.
1: Vous allez nous parler aujourd'hui d'étoiles population 3.
2: Oui.
1: C'est quoi ça?
2: Alors les étoiles population 3 sont les toutes premières étoiles à s'être formées dans l'histoire de l'univers. Et le télescope spatial James Webb a pour objectif, entre autres, de les débusquer. Et c'est peut-être ce qu'il a fait dans une galaxie lointaine. Il y a découvert une composition chimique intrigante qui pourrait être la signature de la présence d'étoiles de masse colossale, des milliers de fois plus massives que le Soleil. On est dans la galaxie GS 3073 et le télescope James Webb a observé un déséquilibre fort entre l'azote et l'oxygène, une surabondance en azote qui ne correspond à aucun type d'étoile connue aujourd'hui. Et les astronomes pensent détenir là la preuve indirecte de la présence d'étoiles géantes. Pour les astronomes, seules des étoiles géantes peuvent générer une telle abondance en azote. Les simulations parviennent à expliquer le fonctionnement interne de telles étoiles. L'azote jouerait donc le rôle d'un traceur chimique important dans la traque des étoiles de population 3. Et le télescope spatial James Webb devrait permettre d'identifier d'autres galaxies avec une surabondance en azote qui prouverait que l'univers jeune était peuplé d'étoiles géantes.

Belle soirée à vous sur Rêve. On va retrouver l'information locale avec la bibliothèque de Vieille Église en Yvelines qui vous propose jusqu'au 20 juin les mardis de 16h30 à 19h et les samedis de 10h à midi une exposition des photographies de Fabien Trébuchet, couleur arctique. C'est en entrée libre. Merci d'écouter Rêve. Belle soirée.

0: RVO 103.7, je vous propose de découvrir tout de suite la sélection télé pour votre soirée de ce mardi. Retour ensuite de la musique avec OMD et Enola Gay. Alors Enola Gay, vous savez, c'est le nom du bombardier qui fit tomber la bombe d'Hiroshima.
1: 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Ce soir sur TF1, c'est Koh-Lanta. Sur France 2, Colonna, une tragédie corse, série documentaire. Comment devient-on nationaliste corse quand on est fils d'un père député républicain et d'une mère bretonne? Premier épisode qui va retracer l'itinéraire politique d'Ivan Colonna, qui grandit dans le sud d'une île gagnée par le tourisme de masse et privée d'université. Lorsque le FLNC est créé en 76, le berceau familial de Cargès compte déjà les militants à cagoule les plus actifs de Corse. Le jeune Ivan Colonna commet ses premiers attentats contre des hôtels, des villas ou encore un club med tout proche. Sur France 3, c'est qui le chef? Avec Michel Simès et Bruno Solo, blacklisté à la suite d'un scandale médiatique. Étienne, chef cuistot, star de la télévision, égocentrique et vaniteux, doit faire face à d'importants soucis financiers. Son demi-frère lui trouve alors un travail parfaitement inattendu, travailler dans l'ombre de Lila, jeune influenceuse culinaire reconnue qui parvient difficilement à lancer son premier restaurant. La mission va s'avérer plus complexe que prévu et le secret bien difficile à garder. Canal, les enfants vont bien. M6, Marie au premier regard, que sont-ils devenus? France 4, France, Irlande, en foot féminin éliminatoire de la Coupe du Monde. TFX, Flashdance et Gulli, Stuart Little 3, l'appel de la forêt. Voilà, je vous laisse faire votre choix et par avance, une belle soirée devant votre télévision.
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0: Et le restaurant Tibilig recrute un ou une aide cuisine. 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
2: Bonjour à tous. Jérôme Barella, principal suspect dans l'affaire Liana, est incarcéré dans une prison du sud de la France. Il devrait être placé à l'isolement pour des raisons de sécurité afin d'éviter d'éventuelles agressions et détentions. Les autorités surveillent également un risque suicidaire. Hier, plus de 150 rassemblements étaient organisés dans toute la France pour rendre hommage à la jeune fille et dénoncer les défaillances du système judiciaire. Justement, à la suite de cette affaire, le gouvernement souhaite durcir fortement le projet de loi sur la protection de l'enfance. Parmi les mesures envisagées, les auteurs de viols commis sur plusieurs victimes mineures pourraient désormais encourir la réclusion criminelle à perpétuité contre 20 ans actuellement. L'exécutif veut aussi accélérer les procédures en imposant un délai maximal de 3 mois pour les actes d'enquête dans les affaires visant des enfants. La garde à vue de Patrick Bruel a été prolongée de 24 heures dans l'enquête portant sur les accusations de viol, les tentatives de viol, les agressions sexuelles et le harcèlement. Le parquet de Nanterre évoque à ce stade 13 plaignantes. L'artiste, lui, conteste les faits. La campagne de lutte contre les incendies de forêt pour l'été 2026 s'est lancée plus tôt que prévu, après un épisode de chaleur précoce ayant asséché les massifs. Plusieurs départements dont l'Aude, l'Hérault et le Var sont déjà en vigilance feu de forêt. Le gouvernement et les pompiers renforcent la prévention avec des moyens humains et matériels déployés sur le terrain. Dans le même thème, un incendie survenu dans une barre d'immeuble à Saint-Denis a coûté la vie d'un adolescent de 13 ans aujourd'hui. Le feu parti d'un appartement et propagé à un second logement a entraîné l'évacuation de tout l'immeuble. Les secours fortement mobilisés ont procédé à de nombreux sauvetages. Et enfin du sport et du basket, les San Antonio Spurs de Victor Wembanyama se sont imposés 115-111 sur le parquet des Knicks, réduisant ainsi l'écart à 2-1 en finale de NBA. Le Français a brillé avec 32 points, 8 rebonds et 6 passes décisives. Et voilà pour l'essentiel de l'actualité, je vous souhaite une excellente fin de journée à toutes et à tous, à notre écoute.
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3: Dans ce flash d'actualité locale, on parle tout d'abord des chenilles processionnaires. C'est un épisode qui se poursuit encore pendant quelques jours et chacun doit donc faire preuve de vigilance. C'est d'ailleurs ce que rappelle la préfecture des Yvelines qui demande de ne pas toucher aux chenilles, aux nids ou cocons même morts, d'éviter de stationner près des herbes infectées, d'éloigner les enfants et les animaux domestiques des zones concernées, de les garder sous surveillance. Il faut, si vous vous promenez près de la forêt ou en forêt, porter des vêtements couvrants, rester sur les sentiers balisés, se laver soigneusement les mains, ne pas se frotter les yeux et laver les fruits et légumes situés à proximité des zone infestée. En cas de difficultés respiratoires ou de réactions allergiques graves, appelez immédiatement le 15 ou le 112. Et si vous souffrez d'irritation de la peau, des yeux ou des voies respiratoires, consultez rapidement un professionnel de santé. Toujours dans le domaine des informations pratiques, le conseil départemental de l'Essonne prévoit des travaux de voirie réalisés sur la route départementale 836 en sortie de Dourdan en direction de Saint-Arnaud-en-Yvelines du lundi 15 juin à 21h jusqu'au vendredi 19 juin à 5h30. Il s'agit de réalisation de travaux de signalisation horizontale qui se dérouleront la nuit. La communauté d'agglomération Rambouillet Territoire organise pendant ce mois de juin, au travers de son office de tourisme, des sorties, notamment le 11 juin à 9h30 à Poigny-la-Forêt sur plus de 7 km et le jeudi 18 juin à 9h30 au Brévière sur 10 km. Si vous êtes intéressé, vous pouvez vous renseigner et réserver au 01 34 83 21 21 01 34 83 21 21. La bibliothèque de Vieille Église en Yvelines organise jusqu'au 20 juin les mardis de 16h30 à 19h et les samedis de 10h à midi une exposition de photographies de Fabien Trébuchet intitulée Couleur, article, l'entrée est libre. Puisque nous sommes à Vieille Église en Yvelines, je vous rappelle que samedi, c'est la fête du village à l'initiative du comité des fêtes de Vieille Église en Yvelines avec la participation de l'école des Rigoles, de l'Épirigole, du centre de loisirs et du Hara des Érables. Au programme, de 12h30 à 18h, activités petits et grands, structures gonflables, maquillage, tatouage, poney, animation sportive encadrée, buvette et restauration sur place, mais il faut s'inscrire à l'avance pour le barbecue. Le tarif pour la demi-journée avec accès illimité au jeu, c'est 10€ pour les moins de 6 ans et 15€ pour les 6 ans et plus. Une partie des bénéfices de la journée sera reversée au profit de l'école des Rigoles. Plus d'informations sur le site du comité des fêtes de Vieille Église en Yvelines.
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3: Pour cette fin de journée de mardi, le ciel redevient peu nuageux. On aura dans la nuit 10 degrés avec de belles éclaircies. Et mercredi matin, retour d'averse avec 15 degrés. Des éclaircies seront de retour également mercredi après-midi avec 19 degrés.
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3: Merci d'être avec nous. Retour de l'actualité, ça sera tout à l'heure à

à 19h pour le national et également pour le local que j'aurai le plaisir de vous présenter. Et je reviens vers vous tout à l'heure à 18h10 pour de l'info locale. Pour l'instant, musique avec Angèle, What You Want et Kungs, This Girl.

0: Chers auditeurs, bonjour à tous, c'est Stanislas Coupé et je suis ravi de vous retrouver pour une nouvelle émission de Jeunes Horizons où je reçois des jeunes hors du commun qui ont des histoires à raconter. Je suis persuadé que vous avez déjà vu son visage sur les réseaux sociaux ou bien à la télévision. Le 19 octobre 2025 avait lieu au musée du Louvre un casse impressionnant dans la galerie d'Apollon au cours duquel certains bijoux de la couronne furent dérobés. L'invité était par le plus grand des hasards présent ce jour-là et un reporter de Associated Press, intrigué par sa tenue vestimentaire, l'a pris en photo, photo qui finira à la une du New York Times et qui fera le buzz sur les réseaux sociaux. Chers auditeurs, je reçois aujourd'hui le détective du Louvre, il a pour nom Pedro Elias et il vit à Rambouillet. Bonjour Pedro Elias.
1: Bonjour.
0: Ça fait plusieurs mois maintenant que le cambriolage du Louvre a eu lieu et que le buzz généré par cette photo s'est un petit peu estompé, même si tu restes quand même très connu. Alors c'est l'occasion de revenir sur tout ce qui s'est passé. Pour commencer, est-ce que tu pourrais nous expliquer la particularité de la tenue que tu portais ce jour-là et que tu portes d'ailleurs tous les jours, même au lycée ?
1: Déjà, c'est un costume trois pièces. Il y a les costumes à une pièce, mais moi je préfère les costumes trois pièces parce que j'aime beaucoup l'histoire et notamment l'époque du XXe siècle et ils étaient souvent en costume trois pièces. Et en fait, j'ai commencé à m'habiller comme ça. Bon, il y a plusieurs facteurs. Donc, j'ai habité 6 ans en Espagne, à Séville. Et là, les gens sont très chics souvent. Donc, pour la feria, c'est une espèce un peu une foire. Et aussi, il y a un autre facteur, c'est mon père. Souvent, mon père, on va vraiment partout. Il a une veste et une chemise, au moins. Même, par exemple, on allait faire du pédalo. Il était en veste et chemise et pantalon. Donc, ça, c'était assez drôle. Et un autre truc, c'était, je pense, le carnaval de l'année dernière de mon collège. J'avais pas vraiment d'idée en quoi me déguiser. Donc j'ai demandé à ma mère et ma mère elle m'a proposé tu peux déguiser en Jean Moulin. Et en fait quand je me suis déguisé comme ça, il y avait un petit truc, comment les gens me regardaient, ça faisait un effet. Et ça je trouvais ça assez drôle et assez intéressant à voir. Après ça j'ai commencé à le porter de temps en temps, pas tous les jours mais de temps en temps et ça m'a plu.
0: Et le jour du casse du Louvre, donc tu étais totalement par hasard, est-ce que tu pourrais nous raconter comment s'est passée cette journée du 19 octobre pour toi ?
1: On était parti donc avec ma mère et mon grand-père, on voulait aller à Paris, on voulait faire quelque chose, et ma mère a dit on peut aller voir le Louvre. On arrive à Montparnasse, on prend un taxi, et puis on arrive au Louvre, mais en fait on voit que le taxi il a dû faire un immense détour, donc on comprenait pas du tout, mais en fait on voyait qu'il y avait des voitures de police bloquées en fait les différents ponts qui reliaient donc le Louvre à l'autre rive, et j'avais peut-être une idée, donc une hypothèse, soit c'était un chef d'État ou une personnalité politique qui était allée au Louvre. Mais il y avait un truc qui me semblait bizarre, c'est qu'il y avait beaucoup, beaucoup de police. Donc après, on a vu que c'était fermé et tout. Donc on est sorti, donc l'arche. Monsieur de la société de presse, il m'a pris en photo, mais en fait, j'ai pas du tout vu. Et à ce moment-là, on savait pas du tout qu'il y avait eu le vol du Louvre. On a demandé à un des policiers, juste après.
0: Comment tu as découvert que tu étais à la une du New York Times, puisque cette photo a fini à la une de ce grand journal américain, puis que tu faisais le buzz sur les réseaux sociaux ? Quelle a été ta réaction ?
1: Donc en fait, j'ai découvert ça. Peut-être 4 jours après, ouais, c'est ça, 4 jours après, donc il y a une amie qui m'a envoyé un message, et en fait c'était la vidéo TikTok, elle m'a dit est-ce que c'est toi et tout, et je dis ah oui, c'est moi, et puis elle dit ah, t'as fait le buzz sur les réseaux sociaux, et en fait juste après, il y a ma mère qui m'appelle, donc je descends, et en fait elle me montre que j'étais à la une du New York Times.
0: Est-ce que t'as beaucoup regardé sur internet ce que les gens disaient toi, parce qu'il y en a qui pensaient que tu étais un détective privé en pleine action, d'autres un espion, qu'est-ce que t'as pensé de tout ça, est-ce que t'as regardé ?
1: J'ai un peu regardé, mais enfin. Ce que j'ai vu, ça m'apparaît assez drôle, c'était aussi assez intéressant, les gens pensaient que c'était une IA, parce qu'il y avait le contraste aussi, comme j'étais habillé, avec par exemple les policiers, la voiture de police derrière, il y avait un immense contraste, donc les gens pensaient que c'était IA et tout. Après, oui, comme si j'étais un détective, ça m'a plu, c'était assez rigolo.
0: Parce que finalement, t'es peut-être même plus connu à l'étranger qu'en France elle-même.
1: Oui, justement, ça c'était assez drôle, parce que la majorité des journaux, c'était au début, les premiers c'était des journaux internationaux. On a fait une première visio, c'était avec une dame, Der Spiegel. Donc c'était les premiers qui m'avaient trouvé.
0: Journal allemand.
1: Et après ça, donc il y a AP, celui qui m'avait pris en photo, et son équipe qui est venue chez moi et on a fait un interview. Après il y a CNN qui est venu. Et en fait, après CNN, quelques journaux français sont venus chez moi. Donc il y avait le Parisien, il me semble, il y avait l'Écho Républicain. Et puis après il y a le Quotidien qui est venu. Donc ça c'était.
0: Comme tu le disais, t'as donné beaucoup d'interviews. Et en plus, des journalistes se sont même postés un après-midi devant ton lycée pour t'attendre à la sortie. Et la police a été appelée pour les faire partir. Comment t'as réagi quand tu as appris ça ? Parce que sur le moment, tu ne le savais même pas, en fait.
1: Non, je ne savais pas. Je trouve que c'est dommage par rapport au journalisme, justement, ça, absolument savoir trouver la personne. Donc en fait, c'est un impact sur les gens autour. Et ça, j'aime pas trop parce que. Et bon, ça, j'ai trouvé ça rigolo, mais par rapport. À ce qu'ils ont fait, c'était un peu dommage sur l'image du journalisme.
0: Que pensent tes amis, tes proches, ta famille de tout ce qui s'est passé ? Ils t'en parlent souvent ?
1: Par exemple, avec ma famille, donc en fait, après que j'ai découvert que je suis devenu viral, on a décidé en fait de faire un peu une marge entre de quelques jours, d'entre guillemets du mystère. Parce que bon, j'aime bien les œuvres d'espionnage et tout. Et donc j'avais un peu envie de garder ce mystère, voir s'il y avait des gens qui me trouveraient. Et donc en fait, après ce temps, on a dit bon, je peux me
0: dévoiler l'identité.
1: Oui, voilà, dévoiler, c'est ça. Par rapport aux amis, ils ont trouvé ça rigolo et tout. Et aussi, j'ai quelques copains, ils ont commencé à mettre des cravates de temps en temps.
0: Finalement, qu'est-ce que tu retiendras de toute cette expérience ?
1: Moi, je pense déjà de 1, on peut voir la vitesse en fait à laquelle on peut devenir viral avec un seul événement, une photo, une vidéo. Mais par rapport à mon histoire, ce qui est assez drôle, c'est aussi ça fait un peu découvrir l'imagination des gens. Ça peut être un détective, mais pas forcément. Ça peut être, je sais pas, quelqu'un qui va travailler et tout. Et ça m'a plu. C'est un événement dans ma vie qui est assez drôle, mais ça a pas changé ma vie.
0: Eh bien, merci à toi d'avoir accepté notre invitation et d'avoir participé à cette émission de Jeunes Horizons. Et merci à vous, chers auditeurs, de nous avoir suivis. En attendant la prochaine émission, si vous êtes vous-même un ou une jeune au parcours hors du commun ou si vous en connaissez, n'hésitez pas à nous contacter à l'adresse stanislas.coupé@radio-rve.com ou même tout simplement pour donner votre avis sur l'émission. En tout cas, on se dit à très bientôt pour découvrir d'autres Jeunes Horizons sur RVE.

0: Belle soirée à vous, 18h22 minutes sur RVE. On va parler du loto intergénérationnel qui aura lieu samedi au Boléro. Voilà, un après-midi chaleureux et animé qui vous sera proposé. Ça sera dès 14h30 au centre Boléro, 3 places de Nick Niche. C'est gratuit, un carton sera offert.
1: 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Vous connaissez la route des culs ? Ah, elle fait le buzz, hein. Petit coup de peinture blanche et tout le monde se marre. On est en Ariège. Un panneau de signalisation amuse donc les automobilistes qui s'engagent en direction de la route des culs. Publié sur la page Facebook de Météo Pyrénées et repéré par la Dépêche du Midi, une photo qui montre le panneau indiquant la route des cols a fait réagir de nombreux internautes car il semblerait qu'un plaisantin ait décidé de peindre le haut du haut pour transformer le col en cul. Si on ajoute la direction de la commune de Seix, on achève la rigolade. La viralité de ce poste humoristique a fait le reste. Les locaux connaissent déjà bien le panneau avant la publication de la photo. Mais depuis combien de temps le panneau est-il ainsi? Et après avoir regardé Google Maps, eh bien on peut trouver trace de la fameuse indication route des culs. La dernière image date d'avril 2024 et affiche le fameux fessier. Mais l'affaire semble bien plus vieille que ça. D'après les archives de Google Maps, eh bien le col avait déjà perdu son haut en 2016. On peine à distinguer si l'effacement était déjà présent sur la version la plus ancienne de 2009. Le panneau se trouve dans la descente de la petite station de sport d'hiver de Guzet, située tout près de la frontière espagnole. La route des cols est un itinéraire de près de 900 km, arpente les Pyrénées depuis l'océan Atlantique jusqu'à la mer Méditerranée. Au total, ceux qui l'empruntent franchissent 34 cols, dont certains très connus comme les cols du Tourmalet, d'Aspin ou d'Aubisque. Les cyclistes en rêvent ou en pleurent d'ailleurs.
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RVE 103.7, merci d'être avec nous. On va du côté de Rambouillet Territoire, où suite à la commission d'attribution des berceaux qui a eu lieu au mois de mars, berceau Rambouillet Territoire, il reste encore des places disponibles dans les micro-crèches suivantes: les Clarifonds à Clairefontaine, les Lucioles à Sonchamp, les Petits Cavaliers à Longvilliers, les Bruyères à Cernay-Daville, les Mousserons à La Boissière, la Charmeraie à Rézeux, la Sablière à Rambouillet, la Petite Ronde toujours à Rambouillet et les Lapinous à Orsemont.

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1: Dans ce journal de la communauté d'agglomération Rambouillet Territoire, parlons du service d'aide et d'accompagnement à domicile, le SAAD. Le Centre intercommunal d'action sociale, le CIAS, de Rambouillet Territoire, favorise le maintien à domicile des personnes âgées et ou en situation de handicap. Les agents du CIAS ont pour mission de tout mettre en œuvre pour que les usagers conservent leur cadre de vie, leur repère et un lien social en toute bienveillance, en respectant les habitudes de vie de chacun et en instaurant une relation de confiance. Aide à domicile et auxiliaires de vie interviennent donc auprès des bénéficiaires pour leur apporter un soutien et un accompagnement dans les activités du quotidien, préparation des repas, aide à la toilette, ménage, repassage, aide administrative, courses, promenades. L'équipe administrative est à votre disposition et à votre écoute. Vous pouvez la contacter afin d'obtenir tous les renseignements utiles pour la mise en place du service. Vous avez également la possibilité de prendre rendez-vous auprès des responsables du secteur pour une visite à votre domicile. Le CIAS est aussi un acteur important dans le réseau partenarial social et médical social du territoire. Plus d'infos sur rt78.fr.
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Belle soirée à vous. Tiens, je vous signale qu'il y aura le 21 juin à Bonnel, eh bien, le tournoi des deux raquettes. C'est la deuxième édition de ce tournoi de tennis de table. C'est une inscription à 15 € par équipe. Et vous pouvez vous inscrire sur asbonneloise.fr.

0: Belle soirée à l'écoute de RU, la radio du Sud Yvelines. Tiens, on va à Bonnel où il y aura la fête de la musique samedi 20 juin dès 18h. Tout se déroulera dans le parc de la mairie, il y aura restauration sur place. Et il y aura plein de choses, des groupes Emily Ali, Petit Garage et Seriously Diff, entrée libre.
1: 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Ce soir sur TF1, c'est Koh-Lanta. Sur France 2, Colonna, une tragédie corse, série documentaire. Hein. Comment devient-on nationaliste corse quand on est fils d'un père député républicain et d'une mère bretonne? Premier épisode qui va retracer l'itinéraire politique d'Yvan Colonna, qui grandit dans le sud d'une île gagnée par le tourisme de masse et privée d'université. Lorsque le FLNC est créé en 76, le berceau familial de Cargès compte déjà les militants à cagoule les plus actifs de Corse. Le jeune Yvan Colonna commet ses premiers attentats contre des hôtels, des villas ou encore un club med tout proche. Sur France 3, c'est qui le chef avec Michel Simès et Bruno Solo blacklisté à la suite d'un scandale médiatique? Étienne, chef cuistot star de la télévision, égocentrique et vaniteux, doit faire face à d'importants soucis financiers. Son demi-frère lui trouve alors un travail parfaitement inattendu, travailler dans l'ombre de Lila, jeune influenceuse culinaire reconnue qui parvient difficilement à lancer son premier restaurant. La mission va s'avérer plus complexe que prévu et le secret bien difficile à garder. Canal, les enfants vont bien. M6 marié au premier regard, que sont-ils devenus? France 4, France-Irlande en foot féminin éliminatoire de la Coupe du Monde. TFX, Flashdance et Gulli, Stuart Little 3, l'appel de la forêt. Voilà, je vous laisse faire votre choix et par avance, une belle soirée devant votre télévision.
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0: Et le restaurant Tibilig recrute un ou une aide cuisine. 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

0: Le principal suspect de cette affaire est quant à lui incarcéré dans une prison du sud de la France et devrait être placé à l'isolement pour des raisons de sécurité, tandis que le gouvernement souhaite durcir fortement le projet de loi sur la protection de l'enfance, avec notamment une réclusion criminelle à perpétuité contre 20 ans actuellement. La garde à vue de Patrick Bruel a été prolongée de 24 heures dans l'enquête portant sur des accusations de viol, de tentative de viol, d'agression sexuelle et de harcèlement. Le parquet de Nanterre évoque à ce stade 13 plaignantes alors que l'artiste conteste les faits. Et après plusieurs journées de frais et d'instabilité, la chaleur revient dès vendredi sur l'ensemble de l'Hexagone avec des températures qui vont dépasser les 30 degrés dans le sud et l'ouest et des pointes allant jusqu'à 35 degrés localement ce week-end. Et cet épisode devrait durer au moins jusqu'au début de la semaine prochaine. La campagne de lutte contre les incendies de forêt pour cet été est lancée plus tôt que prévu justement après ces épisodes de chaleur. Plusieurs départements dont l'Aude, l'Hérault et le Var sont déjà en vigilance feu de forêt. Et puis attention, des lots de mâches vendus chez Carrefour, Leclerc, U et Lidl sont rappelés en raison d'un risque de salmonelle. Les consommateurs ne doivent pas les manger et peuvent les rapporter en magasin pour un remboursement. Et enfin côté sport et cyclisme, au terme du contre-la-montre par équipe sur le Tour d'Auvergne-Rhône-Alpes, ancien critérium du Dauphiné, la team Visma Lysobike s'est imposée. Le Français Alex Baudin lui conserve le maillot de leader. Et voilà pour l'essentiel de l'actualité, je vous souhaite une excellente soirée à toutes et à tous à notre écoute.
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2: Dans ce flash d'actualité locale, on parle tout d'abord des chenilles processionnaires. C'est un épisode qui se poursuit encore pendant quelques jours et chacun doit donc faire preuve de vigilance. C'est d'ailleurs ce que rappelle la préfecture des Yvelines qui demande de ne pas toucher aux chenilles, aux nids ou cocons même morts, d'éviter de stationner près des arbres infectés, d'éloigner les enfants et les animaux domestiques des zones concernées et de les garder sous surveillance. Il faut, si vous vous promenez près de la forêt ou en forêt, porter des vêtements couvrants, rester sur les sentiers balisés, se laver soigneusement les mains, ne pas se frotter les yeux et laver les fruits et légumes situés à proximité des zones infestées. En cas de difficultés respiratoires ou de réactions allergiques graves, appelez immédiatement le 15 ou le 112. Et si vous souffrez d'irritation de la peau, des yeux ou des voies respiratoires, consultez rapidement un professionnel de santé. Toujours dans le domaine des informations pratiques, le conseil départemental de l'Essonne prévoit des travaux de voirie réalisés sur la route départementale 836 en sortie de Dourdan en direction de Saint-Arnoult-en-Yvelines du lundi 15 juin à 21h jusqu'au vendredi 19 juin à 5h30. Il s'agit de réalisation de travaux de signalisation horizontale qui se dérouleront la nuit. La communauté d'agglomération Rambouillet Territoire organise pendant ce mois de juin, au travers de son office de tourisme, des sorties, notamment le 11 juin à 9h30 à Poigny-la-Forêt sur plus de 7 km et le jeudi 18 juin à 9h30 au Brévière sur 10 km. Si vous êtes intéressé, vous pouvez vous renseigner et réserver au 01 34 83 21 21 01 34 83 21 21. La bibliothèque de Vieille Église en Yvelines organise jusqu'au 20 juin les mardis de 16h30 à 19h et les samedis de 10h à midi une exposition de photographies de Fabien Trébuchet intitulé « Couleurs, articles, l'entrée est libre ». Puisque nous sommes à Vieille Église en Yvelines, je vous rappelle que samedi, c'est la fête du village à l'initiative du comité des fêtes de Vieille Église en Yvelines, avec la participation de l'école des Rigoles, de l'Épirigole, du centre de loisirs et du haras des érables. Au programme, de 12h30 à 18h, activités petits et grands, structures gonflables, maquillage, tatouage, poney, animation sportive encadrée, buvette et restauration sur place, mais il faut s'inscrire à l'avance pour le barbecue. Le tarif pour la demi-journée avec accès illimité au jeu, c'est 10€ pour les moins de 6 ans et 15€ pour les 6 ans et plus. Une partie des bénéfices de la journée sera reversée au profit de l'école des Rigoles. Plus d'informations sur le site du comité des fêtes de Vieille Église en Yvelines.
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2: Pour cette fin de journée de mardi, le ciel redevient peu nuageux. On aura dans la nuit 10 degrés avec de belles éclaircies. Et mercredi matin, retour d'averse avec 15 degrés. Des éclaircies seront de retour également mercredi après-midi avec 19 degrés.
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2: Je vous souhaite une belle soirée à l'écoute d'RVE, 19h05, prochain rendez-vous avec l'actu. Ça sera tout à l'heure à 20h pour le journal national, le journal local. Je reviendrai vers vous dès demain matin, 6h, pour vous le présenter. En attendant, musique avec Kali, El Madi, Madonna et Sabrina Carpenter, Bring You Love. On se retrouve à 19h12 pour de l'info locale.

Et je vous rappelle que ce samedi, c'est de 12h30 à 18h, la fête du village à Vieille-Église-en-Yvelines, à la maison communale, avec le comité des fêtes, l'école des rigoles, les pirigoles et le centre de loisirs, ainsi que le haras des érables. Activités petits et grands, et puis buvettes et restaurations sur place, tarif 10€ pour les moins de 6 ans, 15€ pour 6 ans et plus. Une partie des bénéfices de la journée sera reversée au profit de l'école des rigoles.

0: Et nous parlions de Vieille Église tout à l'heure à propos de la fête du village qui se déroulera ce samedi. Notez également que la bibliothèque de Vieille Église en Yvelines, les mardis de 16h30 à 19h et les samedis de 10h à midi jusqu'au 20 juin, il y a une exposition de photographies de Fabien Trébuchet, couleur arctique.
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2: Et pour parler du cinéma, nous retrouvons Jessie des Prairiales et Pernon. Bonjour Jessie.
3: Bonjour Jean-Marc, bonjour à tous.
2: Et cette semaine, au Prairial, il y a trois films de styles tout à fait différents qui sont programmés.
3: Exactement. Et on commence avec un gros film, c'est Star Wars The Mandalorian and Grogu. Un film qui signe le grand retour de la franchise Star Wars au cinéma depuis 2019 avec l'ascension de Skywalker. Oui. Et en fait, il s'agit du premier long métrage de la franchise The Mandalorian, puisque c'est l'adaptation de la série qui a été lancée sur Disney+ en 2019 et qui comporte trois saisons. Et qui est une série qui a été créée par Jon Favreau, qui lui-même est réalisateur de ce film-là. Donc, il y en aura peut-être d'autres. C'est ça que ça veut dire.
2: D'accord.
3: Et donc, alors, au cœur de cette histoire-là, de ce premier, en tout cas, épisode, on a la chute du maléfique empire galactique qui a précipité la dispersion des seigneurs de guerre impériaux à travers les galaxies. Et pour protéger tous ceux pour quoi la rébellion s'est battue, on a la jeune Nouvelle République qui décide de faire appel au légendaire chasseur de primes mandalorien et à son jeune apprenti, Grogu. Voilà, donc au rendez-vous, il y aura évidemment de l'action, de l'émotion et puis des héros très attachants aussi.
2: D'accord. Et ce film est programmé quand ?
3: Plusieurs séances. On en aura une ce mercredi 10 juin à 14h et à 20h30 et une autre ce vendredi 12 juin à 17h30.
2: Très bien. Un autre film dans un registre tout à fait différent et qui a suscité d'ailleurs pas mal de réactions et de critiques dans la presse, c'est L'Abandon.
3: Exactement. Donc un film qui a été présenté dans la sélection cannoise, puisqu'il était présenté en hors compétition au Festival de Cannes. On en aura plusieurs comme ça pendant le mois de juin. Et donc c'est un film de Vincent Garenc qui revient sur les 11 derniers jours de la vie de Samuel Paty et sur l'engrenage qui a conduit à sa mort tragique, puisque tout le monde connaît évidemment le nom de Samuel Paty, mais tout le monde ne connaît pas forcément réellement l'histoire de ce professeur d'histoire géographie qui donc a été assassiné à la sortie de son collège en 2020 pour avoir montré des caricatures du prophète Mahomet à ses élèves. Et donc, par contre, si le film s'intitule L'Abandon, parce qu'il y a eu, selon le réalisateur, une succession d'abandons, de dysfonctionnements, de lâcheté ou de naïveté, il ne voulait pas pour autant faire des protagonistes qui entourent Samuel Paty des monstres, ni faire de l'éducation nationale un bouc émissaire. Donc voilà, c'est un film évidemment qui peut susciter beaucoup de débats.
2: Effectivement. Et il y a plusieurs séances de prévues, j'imagine, pour ce film.
3: Oui, et non, on n'en aura qu'une
2: seule,
3: pour
2: oui,
3: ce film-là. Oui, ouais, une seule, il ne faudra pas le rater. C'est ce mercredi 10 juin à 17h.
2: Très bien. Le dernier film programmé au Prairial et Pernon, c'est L'Être aimé.
3: L'Être aimé, qui n'est pas forcément un film très léger malgré le titre, hein, qui est un autre film cannois, qui lui était en compétition au Festival de Cannes. C'est réalisé par un réalisateur qui connaît bien la croisette, c'est Rodrigo Sorogoyen, puisque Asbestas avait été montré à Cannes en 2022. Et le point de départ de ce drame, puisque c'est un drame, réside dans la thématique de la relation père-fille qui intéresse beaucoup ce réalisateur. Mais ça, ce qui l'intéressait beaucoup aussi, c'était son envie de travailler avec Victoria Luengo et Javier Bardem, qui incarne ici un réalisateur de cinéma qui tente de renouer avec sa fille, qui est une comédienne, autour d'un tournage. Donc il ne l'a pas vue depuis 13 ans. Et elle, de son côté, bien que ce soit une formidable opportunité, elle sait bien qu'à l'occasion de ce tournage, elle va devoir se confronter à cet homme qu'elle n'a jamais pu considérer comme un père. Donc ça va forcément rouvrir des blessures du passé. Et c'est un très beau film, très maîtrisé, toujours sous tension. Et c'est un film qui parle aussi de cinéma, c'est ça qui est très intéressant. Et il y a un très beau et très impressionnant duo d'acteurs. Donc rien que pour ça, il faut venir le voir.
2: Alors on va venir le voir quand ?
3: Alors, on aura deux séances pour ce film-là, vendredi 12 juin à 14h, une autre séance à 20h30 et les deux séances seront en version originale sous-titrée.
2: Très bien. Et puis, pour connaître toute l'actualité des Prairiales, on fait comme d'habitude, on va sur Internet.
3: Exactement. Toujours le même lieu de rendez-vous, c'est ville-epernon.fr/prairiales et vous aurez toute la programmation là jusqu'à fin juin.
2: Merci Jessie, puis on se dit à la semaine prochaine pour de nouvelles aventures cinématographiques.
3: Avec grand plaisir, je serai là.
2: Merci, à bientôt.
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1: Dans ce journal du département des Yvelines, nous allons parler à la fois du département et de son agence Autonomie. Le département met ainsi en place un dispositif appelé Yes Plus, Yvelines étudiants seniors, avec pour thème « Quand les générations se rencontrent ». Il s'adresse aux jeunes à partir de 16 ans et aux seniors de 60 ans et plus. Il s'agit de visites à domicile, d'échanges, de moments de convivialité. Ainsi, Yes Plus met en relation des jeunes engagés et des seniors qui ont envie de partager. Vous souhaitez avoir plus d'informations, vous inscrire à ce dispositif ou en bénéficier, eh bien voici une adresse mail toute simple, www.oyesplus.fr. Je répète, www.oyesplus.fr. Plus d'informations également sur le site du département des Yvelines, yvelines.fr.
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Belle soirée à vous. 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

0: Belle soirée à vous. On va terminer cette session avec la sélection télé. Tout à l'heure, 20h, prochaine édition du Journal National. Moi, je vous retrouve demain matin dès 6h pour la nouvelle édition du Journal Local. 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
1: 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Ce soir sur TF1, c'est Koh-Lanta. Sur France 2, Colonna, une tragédie corse, série documentaire. Comment devient-on nationaliste corse quand on est fils d'un père député républicain et d'une mère bretonne? Premier épisode qui va retracer l'itinéraire politique d'Yvan Colonna, qui grandit dans le sud d'une île gagnée par le tourisme de masse et privé d'université. Lorsque le FLNC est créé en 76, le berceau familial de Cargès compte déjà les militants à cagoule les plus actifs de Corse. Le jeune Yvan Colonna commet ses premiers attentats contre des hôtels, des villas ou encore un Club Med tout proche. Sur France 3, c'est qui le chef? Avec Michel Simès et Bruno Solo, blacklisté à la suite d'un scandale médiatique, Étienne, chef cuistot star de la télévision, égocentrique et vaniteux, doit faire face à d'importants soucis financiers. Son demi-frère lui trouve alors un travail parfaitement inattendu, travailler dans l'ombre de Lila, jeune influenceuse culinaire reconnue qui parvient difficilement à lancer son premier restaurant. La mission va s'avérer plus complexe que prévu et le secret bien difficile à garder. Canal, les enfants vont bien. M6 marié au premier regard, que sont-ils devenus? France 4, France-Irlande en foot féminin éliminatoire de la Coupe du Monde. TFX, Flashdance et Gulli, Stuart Little 3, l'appel de la forêt. Voilà, je vous laisse faire votre choix et par avance, une belle soirée devant votre télévision.
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2: Bonsoir à tous. Un rassemblement suite d'une marche blanche est organisée à Saint-Jean-d'Angély en hommage à Liana, née à La Rochelle. Et la mobilisation se tient devant l'hôtel de ville en présence des membres de sa famille. Bruno Retailleau, lui, a estimé que Gérald Darmanin n'avait pas commis de faute caractéristique, justifiant une démission. Selon lui, le garde des Sceaux avait pris des mesures et publié des circulaires, mais celles-ci n'auraient pas été correctement appliquées sur le terrain. Et Jérôme Barella,

normalement ce week-end. Cet épisode devrait durer au moins jusqu'au début de la semaine prochaine. La campagne de lutte contre les incendies de forêt pour cet été est lancée plus tôt que prévu, justement, après ces épisodes de chaleur. Plusieurs départements, dont l'Aude, l'Hérault et le Var, sont déjà en vigilance feu de forêt. Et puis attention, des lots de mâches vendus chez Carrefour, Leclerc, U et Lidl sont rappelés en raison d'un risque de salmonelle. Les consommateurs ne doivent pas les manger et peuvent les rapporter en magasin pour un remboursement. Et enfin, côté sport et cyclisme, au terme du contre-la-montre par équipe sur le Tour d'Auvergne-Rhône-Alpes, ancien critérium du Dauphiné, la team Visma Lysobike s'est imposée. Le Français Alex Baudin lui conserve le maillot de leader. Voilà pour l'essentiel de l'actualité. Je vous souhaite une excellente soirée à toutes et à tous. À notre écoute.

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1: Hello à tous, bienvenue dans votre musical Made in West Coast, California Spirit Radio Show. Et cette semaine, votre musical prend une couleur particulière. Oui, en effet, le monde de la musique a perdu l'une de ses plus grandes voix. Une voix qui a accompagné les plus belles histoires d'amour, les plus grands duos et puis les plus belles bandes originales. Pendant plus de 5 décennies, Peter Brisson a incarné l'élégance, le romantisme et l'émotion. De Grammy Awards, des millions de disques vendus, des collaborations avec Roberta Flack, Regina Bell, Céline Dion, Kenny G, Patty Austin et tant d'autres. Mais au-delà des récompenses, il restera cette voix unique, capable de transformer une simple chanson en souvenir inoubliable. Cette semaine, donc, California Spirit Radio Show rend hommage à Peter Brisson. Bienvenue donc dans The Voice of Love. Welcome! Voice of Love. Welcome!

0: Ah, premier succès majeur depuis Bob Rayson, sorti en 1977, Reaching for the Sky devient l'un des titres fondateurs de sa carrière et installe immédiatement son style, une soul raffinée, portée par une voix d'une incroyable douceur.
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0: Un an plus tard, en 1978, Pibo confirme son talent avec Feel the Fire. Le morceau deviendra eh bien, un classique du Quiet Storm américain et demeure aujourd'hui l'une des chansons les plus appréciées de son répertoire.
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En 1979, Pebo Bryson entre définitivement dans la cour des grands avec I'm So Into You, un titre qui traversera les décennies et que beaucoup considèrent comme encore l'une des plus belles ballades soul de la fin des années 70. 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

0: Ah, c'est probablement son plus grand succès solo sorti en 1984. If Ever You're In My Arms Again atteint le top 10 américain et devient une référence incontournable des radios adultes contemporaries, coécrit et bien par mon ami Tom Snow, et j'en suis très fier.
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Si vous venez de nous rejoindre, eh bien, sachez que nous sommes en pleine émission Tribute to Mr. Peebo Bryson, qui nous a quittés il y a quelques jours de cela, avec à l'instant Tonight I Celebrate My Love, featuring Roberta Flack, cela date de 1983. Avant même les grands duos Disney, eh bien, il y eut cet artiste, Roberta Flack. Tonight I Celebrate My Love reste l'un des plus beaux duos romantiques des années 80, et puis ouvre un chapitre majeur de la carrière de Peebo Bryson, celui du maître des duos.

0: People Brisson dans votre poste de radio préféré avec ce titre Can You Stop the Rain 1991, produit donc dans la décennie 90. Can You Stop the Rain devient l'un de ses derniers grands succès R&B et confirme qu'aucune autre voix ne savait transmettre autant d'émotions avec autant de simplicité.
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Californian Spirit Radio Show, encore un duo formé de Peter Brisson à ma gauche et puis Kenny G au saxo à ma droite. By the time this night is over, 1993, quand la voix de Peebo rencontre le saxophone de Kenny G, le résultat est immédiat. Sorti en 1993, ce duo devient l'un des sommets du adult contemporary des années 90.

0: Ah, Pibo a tant collaboré avec des artistes et puis des groupes tels 4Play, oui, The Closer I Get To You, featuring Pibo Brisson et Patty Austin en 1998. Donc, fin de la décennie 90, le super groupe jazz 4Play réunit Pibo Brisson et Patty Austin pour revisiter ce classique, une rencontre de virtuoses qui illustre parfaitement le respect que lui portait la scène jazz internationale.
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0: Phoebe Bryson avec ce titre Love Always Find a Way, 1987.
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The Beauty and the Beast, en français La Belle et la Bête, avec Céline Dion, 1991, encore un duo, oui. Cette année-là, donc, Disney choisit Pebble Bryson et une jeune chanteuse canadienne nommée Céline Dion pour interpréter la version radio de The Beauty and the Beast. Le titre d'ailleurs remportera un Grammy et contribuera à lancer la carrière internationale de Céline Dion.

Happy Bobby Son Tribute, donc, avec à l'instant A Whole New World avec Regina Bell, 1992. Un an plus tard, donc, Peeble Bryson retrouve Regina Bell pour A Whole New World, extrait d'Aladdin. Oui, le morceau remportera l'Oscar de la meilleure chanson originale, ainsi qu'un Grammy Award. Aujourd'hui, encore, il demeure son plus grand succès mondial. 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

Voilà, chers amis, nous avons parcouru près de 50 années de musique, 50 années de mélodies, de souvenirs, d'histoires d'amour. Puis Bob Harrison, donc, nous a quittés à l'âge de 75 ans, après avoir marqué durablement la soul, le R&B et puis la pop internationale. Sa disparition a suscité une vague d'hommages à travers le monde, témoignant de l'empreinte laissée par sa voix et sa générosité artistique. Mais certaines voix ne disparaissent jamais vraiment. Elles continuent de vivre dans nos souvenirs, dans nos playlists et dans les émotions qu'elles nous procurent. Merci Pibo, et merci à vous d'avoir partagé cet hommage avec le Californien Spirit Radio Show. Retrouvez cette émission spéciale en replay sur Art This Hat et puis sur Mixcloud avec une version quelque peu modifiée. Où que vous soyez dans le monde, gardez toujours une place pour les grandes chansons. Californien Spirit Radio Show, The West Coast Sound, c'est notre nouveau slogan. Merci de votre fidélité. À la semaine prochaine. Salut.

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1: il est 8h.

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